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0: Arnaud Futur, s'il vous plaît. Arnaud Futur, des salles restées.
1: On vous dit pas.
0: Du coup, vous tenez en plateau ce soir. On va quand même pas laisser partir comme ça.
1: On va profiter de la

merci à vos camarades. Merci à mes garçons, merci à l'organisation. Je suis très fier d'avoir été aujourd'hui ici avec vous. Et je vous souhaite une bonne soirée et beaucoup de pogo. Merci à vous.

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Approche. 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Tu sens mon talon aiguille? Je n'ai qu'un petit coup à donner. T'as fait de l'effet, hein? 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Non. 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
4: Bonjour à tous. Merci d'être venus pour assister à cette conférence. Donc ici, vous avez JP de La Brèche, c'est un journal indépendant stéphanois. On a Fabien qui est chargé de diffusion à L'Âge de Fer. Vous avez aussi Philémon, donc, qui est rédacteur en chef du journal Mouais, qui est basé, lui, à Nice. Je crois que je ne dis pas de bêtises. Hein.
5: C'est ça, nous sommes basés à Nice. C'est pas facile en ce moment, mais c'est le cas.
6: Et donc, Tristan, je te présente quand même, Tristan Kemener, directeur opérationnel général du journal Fakir, qui est à Amiens. Alors, il y avait l'idée de parler de nos différents modèles économiques et puis de refaire un tour après sur la diffusion. Parce qu'on n'a pas forcément tous les mêmes moyens de diffusion.
5: Après aussi, il est important de préciser pourquoi on fait du papier, sachant qu'il est aussi important de préciser qu'on fait tous partie du syndicat de la presse, pas pareil, qui est un syndicat qui regroupe bientôt une cinquantaine de médias membres, dont beaucoup font du papier. C'est un peu ce qui nous caractérise, c'est voilà, l'amour pour le papier, et on va s'en expliquer pourquoi on décide de s'obstiner à dans un modèle qui est pas le plus simple. Hein. Faire du papier, c'est beaucoup plus de complications qu'avoir un simple site web. Beaucoup plus de frais, beaucoup plus d'intermédiaires, etc. Enfin, c'est complexe. Donc voilà, on va expliquer pourquoi nous commettons la folie de chaque mois ou tous les deux mois balancer tout ce papier autour de nous.
4: Et alors justement, Philémon, peut-être que du coup, on peut commencer avec toi.
5: S'il te plaît.
4: Matchko, pardon. Je me rappelais plus qu'il fallait t'appeler avec ton nom de scène ce soir. Est-ce que Matchko, tu pourrais nous parler du coup du modèle économique de Mouais? Comment est-ce que vous êtes arrivé à faire un journal papier à Nice, qui en plus, voilà, j'imagine que la situation elle est pas forcément évidente. Donc, est-ce que tu pourrais un petit peu nous raconter tout ça?
5: Bah après, bon, à Nice ou ailleurs, c'est vrai qu'à Nice, il n'y avait pas de médias indépendants. Donc, mais après, qu'on soit à Nice ou ailleurs, au final, les municipalités ne donnent pas d'argent aux médias indépendants. Et c'est heureux. Ça ne change pas grand-chose. Mais nous, on est nés en fait à la confluence de différentes luttes sociales, Gilets jaunes, Nuit debout, etc. Donc avec l'idée de ce qu'on appelle le FLTP, qui est une adaptation du Do It Yourself. Donc FLTP, c'est fais-le avec tes potes. Donc on a constaté qu'il n'y avait pas de journal indépendant dans la région de Nice et dans le 06 de manière générale, dans le département des Alpes-Maritimes. Et donc on a décidé de créer ça à partir d'une base qui était celle du fanzine punk, hein, c'est de là d'où on vient. Et peu à peu, on s'est professionnalisé, on a commencé aussi, sachant qu'on a juste un journaliste professionnel, disons, qui a fait l'étude de journalisme dans la rédaction. Les autres, on est formés sur le tas, quoi. Et peu à peu, l'aventure qui a commencé en 2019 a fini par donner lieu, notamment grâce aux rencontres qui ont été initiées dans le syndicat La Presse Pas Pareil, à nous motiver à passer en diffusion nationale. Parce que pour nous, il y a vraiment une question idéologique importante à être diffusée le plus massivement possible. Sachant que nous, on a un positionnement qui est assez une ligne éditoriale qui est assez particulière, qui est celle de l'anarchisme, donc qui est assez peu représentée dans la presse en général. Donc pour nous, c'était important de faire ça, mais c'est sur un modèle économique qui est extrêmement précaire, quoi. Donc on est principalement bénévole, à part la maquettiste. On est au minima sociaux, hein, voilà. Enfin, ça nous prend beaucoup de temps, mais on est au minima sociaux. Moi, je fais des piges à côté, je fais des petits boulots aussi pour financer ça. Mais on n'arrive pas à pérenniser du coup des rentrées d'argent suffisantes via les abonnements, via les ventes pour asseoir des postes. Et il faut savoir, voilà, que le papier, c'était quand même des coûts importants. Donc c'est difficile à mettre en place et à tenir. Et ça se tient à bout de bras. Et c'est pour ça qu'il y a aussi beaucoup d'épuisement dans beaucoup de rédactions qui font du papier, avec des titres qui disparaissent, mais aussi d'autres qui réapparaissent. Et je me suis perdu dans ma phrase.
4: Non, mais je pense qu'on a plutôt compris. Ouais. Et puis aussi, vous êtes passé en diffusion nationale, c'est-à-dire en kiosque national Depuis deux numéros,
5: ouais, en édition nationale depuis deux numéros. Et pareil, c'est un challenge, hein, passer d'une revue imprimée à 600 exemplaires, 1000 exemplaires maximum, à 10 000, 12 000, 15 000 exemplaires diffusés dans tous les kiosques du pays. Donc pour le moment, on a eu, fun fact, 13-12 points de vente qui ont très bien vendu. C'est un hasard total, mais voilà. Mais sinon, le problème, c'est, on en reparlera aussi, mais c'est que donc on est notamment en vente dans les relais Bolloré. Il faut savoir que voilà, tous les points relais ont été achetés par Bolloré, avec quand même du coup un gros travail éditorial vers l'extrême droite dans la mise en rayon, quoi. Et on peut pas vérifier, en fait, il y a 6000 points de diffusion, on peut pas vérifier un par un à quel point on est mis en avant dans les kiosques, mais ça arrive très souvent qu'on soit mis de côté, derrière, voire pas du tout mis en rayon. Et ça, c'est un gros problème en termes de diffusion, quoi. C'est qu'il y a beaucoup de kiosquiers qui jouent pas le jeu, ou alors qui jouent un jeu opposé pour des raisons idéologiques, ou alors juste parce qu'ils ont eu des pressions, enfin... Toi, tu as assez travaillé sur le sujet, donc je pense que tu pourras en parler plus précisément, toi aussi, avec ton travail de chargé de diff qui traverse le pays pour aller voir comment c'est diffusé. Mais c'est un peu le problème, c'est que si on avait la même possibilité que des journaux de merde, hein, comme Franc-Tireur, etc., d'être mis en avant, on pourrait avoir des ventes beaucoup plus élevées, mais là, pour le moment, c'est vrai que c'est difficile d'être vraiment mis en lumière dans les kiosques. Et donc, c'est une aventure un peu complexe de passer en diffusion nationale. Et d'ailleurs, on n'est pas si nombreux que ça, hein, à être dans ce cas, dans le SPPP. On est La Brèche, L'Âge de Fer, Fakir, on est tous là, en fait. Voilà.
4: Non, on n'est pas très nombreux, effectivement. Tu veux y aller, JP, ou...
7: J'allais rebondir sur un truc, mais ça peut attendre. Hein. Ouais. Ce qu'il faut noter, c'est que en France, on a à la fois une chance et en même temps, enfin voilà, ça garantit pas tout, mais on peut avoir une reconnaissance en tant qu'organe de presse qui s'appelle IPG, intérêt politique général. Donc on a certaines contraintes à respecter pour avoir cette reconnaissance-là. Mais une fois qu'on a cette reconnaissance, on a accès à certaines choses et notamment le fait que les kiosques n'ont pas le droit de refuser de nous vendre. Donc quand on diffuse dans les kiosques à l'échelle nationale, c'est pas nous qui allons dire directement « Tiens, je vais mettre deux journaux dans ce point de vente, cinq journaux dans ce point de vente ». Entre nous et le diffuseur, il y a ce qu'on appelle un régleur. C'est un prestataire qui va analyser les remontées de vente et qui va essayer de faire la diffusion la plus juste possible au niveau de tous les points de vente pour optimiser, parce qu'on ne peut pas distribuer dans tous les points de vente de manière exhaustive. Et en fait, donc, les kiosques, on va les solliciter en leur disant vous, on va vous envoyer 5 exemplaires. Et en ayant la reconnaissance IPG, ils n'ont pas le droit de refuser de nous vendre. Donc, ils n'ont pas le choix à ce niveau-là. Donc, ça, c'est quand même une garantie qui est assez importante, qui permet de garantir une certaine pluralité de la presse et qui va permettre aussi à un lectorat qui n'est pas forcément à l'aise avec le numérique d'avoir plusieurs titres en papier relativement représentatifs. Le problème, c'est que, par rapport à ce que disait Matchko, ils n'ont pas le droit de refuser de nous vendre, mais ils peuvent ne pas nous mettre en rayon. Donc, si on n'est pas affiché en rayon, il faut qu'une personne aille demander explicitement au comptoir « Bonjour, je voudrais acheter le mouet, je ne l'ai pas trouvé dans le rayonnage. » Je sais qu'à titre personnel, ça m'est arrivé une fois à la gare d'Avignon, où je suis allé au relais, je n'ai pas trouvé le journal dans les rayonnages, je suis allé demander, et là, la personne au comptoir s'est baissée, me l'a sorti d'un carton, « Tenez, il est là !» Et je lui dis, oui, mais vous comprenez bien que déjà, on a une notoriété qui est relativement faible. Donc, si on n'est pas en plus affiché dans les rayons, forcément, c'est compliqué d'aller toucher des lecteurs et des lectrices qui ne nous connaissent pas. Donc, il y a cet avantage de l'IPG, mais qui ne suffit pas à lui seul à garantir qu'on ait cette possibilité de diffuser, cette possibilité de toucher un lectorat qui ne nous connaît pas forcément. Et je trouve que l'exemple de Franc-Tireur, il est très juste. Enfin, voilà, je veux dire, Franc-Tireur... Je ne me prononcerai pas sur la qualité éditoriale du journal, je ne me permettrai pas. Mais avec une exposition médiatique comme celle-ci, avec des personnalités médiatiques, je veux dire, leur pub, elle est déjà toute faite. Et nous, on ne joue pas à armes égales. Et ce serait bien que politiquement, il y ait des choses qui soient mises en place pour garantir qu'au moins, on ait une représentativité égale dans les points de vente qui nous permettrait d'avoir un peu plus accès à ce lectorat-là. Voilà un peu pour ce que je voulais rajouter.
4: Ouais, c'est complètement ça. Et même, je complémenterais juste un dernier point, c'est qu'en plus, il y a eu une loi de modernisation de la diffusion de la presse passée en 2023 et qui, en fait, est complètement encore à notre désavantage. C'est-à-dire que c'est aux avantages des gros groupes, des grosses machines de guerre de la presse, mais pour des petits médias indépendants, comme l'a dit JP, c'est-à-dire qu'avec l'IPG, ils sont obligés de nous mettre en rayon, mais, enfin, de recevoir nos journaux, mais ils ne les mettent pas en rayon. Et en fait, avec cette nouvelle loi, si jamais au bout de deux numéros, on n'a pas vendu de numéros dans leur boutique, ils ont le droit de nous mettre à zéro pendant 6 mois et donc de ne plus nous recevoir. Et donc, je sais qu'à titre personnel, pour Fakir, puisque bon, on voulait parler de nos modèles un peu économiques, pour Fakir, ça a été un peu une catastrophe. C'est-à-dire que on a perdu énormément de ventes en kiosque entre 2021 et aujourd'hui. Depuis que les relais sont passés sous pavillon Lagardère, Bolloré, etc. Enfin, c'est Bolloré qui aujourd'hui décide de ce qui va être. Alors, il ne va pas aller dans chaque kiosque pour décider, mais voilà, on sait très bien comment ça se passe. Y a des instructions qui sont données et on se retrouve avec la situation actuelle. Et donc oui, c'est facilement. On est passé. J'ai pas envie de dire de chiffres, mais en tout cas, on a perdu quelques milliers de ventes en kiosque en très peu de temps, quoi. On voit vraiment la différence.

0: Et sinon, pour Fakir, comme on l'a dit au départ, on est basé à Amiens. On a 9 salariés en CDI et on a une quinzaine de pigistes pour les dessins. En gros, on ne vit que grâce aux abonnements des lecteurs. On a les ventes en kiosque également. Et puis quelques dons, mais les dons, ça reste quand même assez minime par rapport aux abonnements. Donc c'est d'où l'importance de la diffusion et de la vente en kiosque. C'est-à-dire, c'est vraiment quelque chose de crucial. Et aujourd'hui, c'est vrai que la loi n'est pas faite pour arranger les petits. On est dans un moment où on a une concentration médiatique. On va pas revenir sur, c'est pas le sujet, mais c'est un vrai problème, quoi. Tu veux parler peut-être un peu de l'âge de fer, et puis après on enchaîne.
1: Allez, carrément. L'âge de fer, alors, il a 20 ans le journal. Nous, on est 7 aujourd'hui, temps plein, en CDI, ou CDI et en SCOP. Nous, on est en société coopérative. Donc, c'est un peu la différence. On pourra parler de ça, mais il y a quand même pas mal de journaux qui sont en association. Nous, on est en société coopérative. Et l'âge de fer, quand il est né, donc en 2005, l'idée du fondateur, c'était d'envoyer des paquets de 25 exemplaires d'ailleurs à l'époque, et que les gens s'engagent à acheter des paquets et les revendent en fait. Et du coup, c'était en direct, il n'y avait pas de kiosque. Du coup, l'idée, c'était de pas aller en kiosque pour éviter de jeter 80% de ce qui est mis en rayon. Du coup, ça, le modèle a fonctionné. Après, il y a eu des abonnements qui ont commencé à se mettre en place. Et donc aujourd'hui, on a une partie abonnement particulier et on a toujours ces paquets. Donc ça part soit chez des particuliers ou des biocoop. On est pas mal vendu dans les biocoop, des magasins bio, des associations. Il y a des AMAP aussi qui nous achètent en paquet. Puis toutes les semaines, ils mettent une fois par mois le journal dans le panier de l'AMAP. Il se trouve qu'aujourd'hui, on a quand même, on teste le kiosque pour essayer de diversifier les canaux de distribution. Et donc, on est en kiosque sur Marseille-Provence Métropole. Enfin, ça s'appelle MPM. C'est Aix-en-Provence, Marseille et toutes les villes autour. Toulon. Et on est sur Lyon aussi, parce que ce sont des coopératives, des SIC pour le coup, des coopératives qui diffusent la presse. Mais c'est vraiment. C'est un peu une catastrophe. Alors, on ne perd pas d'argent. Quand même, ils prennent une commission, mais on arrive à pas trop perdre d'argent. Mais les ventes, c'est vraiment très compliqué. Et sur le modèle économique, ben voilà, un petit peu pareil que les copains, les abonnements, donc la diffusion. On a une subvention du ministère de la Culture avec nos sous, les vôtres et les nôtres aussi. Ça, c'est au titre de publication à faible ressource publicitaire, comme on a zéro pub. Voilà, on est à 24 000, 25 000 euros par an, c'est un virement en fait. Et par contre, les dons, nous, ça monte. En fait, aujourd'hui, on a 6 000 abonnés papier, mais vous voyez, genre Facebook, on a 25 000 personnes qui nous suivent, c'est génial. Newsletter, on a 13 000 abonnés à nos newsletters. Donc, en fait, au bout d'un moment, ce qu'on a commencé à faire, c'est des newsletters aussi thématiques qui renvoient sur notre site. Et en bas, il y a écrit ben, abonnez-vous ou alors donnez-nous de l'argent. Enfin, à un moment donné, si vous lisez nos trucs gratuitement. Et c'est en train de monter, en fait, les dons. Donc c'est moi je trouve toujours un peu bizarre d'avoir beaucoup de dons, parce que nous ce qu'on voudrait c'est vendre le journal, mais bon, il y a des gens voilà, qui lisent par d'autres canaux, et ça marche très bien. Et pour, pas conclure, mais sur les aides à la presse, je vous donne juste l'info, mais en gros les aides à la presse, on estime que c'est 1 milliard d'euros par an, tout compris. C'est-à-dire que nous, là, comme disait JP, on est IPG, donc, et on a un numéro de commission paritaire. Je la fais vite, mais j'aime bien dire ça. Et le numéro de commission paritaire fait qu'on a les tarifs postaux bien plus avantageux. Heureusement, on ne paye pas le prix du timbre. Mais ça ne fait qu'augmenter. Mais voilà, on a prix avantageux. Et c'est l'État qui paye en fait la différence à la poste. Donc ça fait une subvention indirecte. Et on a un taux de TVA à 2,10%. Et ça, c'est quand même super, parce qu'en fait, on vend tout à 2,10, mais on achète tout à 20 ou à 10, donc on récupère beaucoup. Mais voilà, en gros, dans l'ensemble. Et alors, je ne vous dis pas ce que touche Le Monde ou Libération, ou Le Point et tout ça. Mais bon, en tout, ça fait 1 milliard d'euros quand
2: Ou
1: même.
2: Les Échos.
1: Ou les Échos. Mais c'est quand même assez énorme. Voilà.
0: Qui sont d'ailleurs les premiers à taper
3: Ces parasites qui profitent de l'argent public.
0: Oui, et puis de la. Bref.
1: Oui,
0: et
1: bah, donc, oui, c'est ça.
0: Pour la brèche, du coup, comment ça se passe?
4: Au niveau du modèle économique? Bah, c'est sensiblement la même chose. Je vais juste refaire un petit peu d'historique, mais très rapide pour resituer. Nous, en fait, avant de faire la brèche, on avait un magazine qui s'appelait Barré, qui a été publié entre 2014 et 2017, et qui était un MOOC, donc vous savez, ces objets hybrides entre le magazine et le livre, et qui était distribué en librairie. Et en fait, on s'est rendu compte, tout le monde était bénévole ou alors vraiment défrayé à titre symbolique. Et c'était hyper compliqué à distribuer, ça nous demandait beaucoup d'énergie. On s'est un peu épuisé au bout de 7 numéros. Et en discutant avec un ancien administrateur du journal La Décroissance, il nous a dit « Mais vous êtes débiles, avec le même budget, vous pourriez en distribuer 20 000 en kiosque. » Et là, on en distribuait 1 000 en librairie et on n'arrivait pas à tous les écouler. Et l'idée a fait son chemin et on s'est dit « Ouais, le kiosque, c'est quand même... Ça a cet avantage de nous permettre de distribuer très massivement en n'ayant pas des frais non plus monumentaux. Donc on a petit à petit repensé la ligne éditoriale, repensé l'objet. Mais comme on a toujours été très attaché au papier, le kiosque s'est imposé comme un moyen assez naturel. Et c'est aussi un moyen qui permet d'avoir de la visibilité, de faire la promotion du journal sans passer par les réseaux sociaux. Parce que mine de rien, quand on part de zéro au niveau notoriété... Comment on fait pour se faire connaître? Et voilà, nous, on est nuls sur les réseaux sociaux, ça ne nous intéresse pas, ce n'est pas raccord avec nos valeurs, avec nos formats. Et du coup, le kiosque, ça a cet avantage-là. Et on a rencontré notre lectorat un peu de cette manière-là, et on a toujours des gens qui s'abonnent en nous disant « Je vous ai acheté au Super U de Niort, je vous ai découvert pendant mes vacances. » Et donc, il y a quand même quelque chose qui se passe. Alors, ces points de vente sont de moins en moins fréquentés, mais... C'est les deux piliers de notre modèle économique, c'est les abonnements, dont certains viennent justement des kiosques, et les ventes en kiosque. Et ensuite, par-dessus, il y a effectivement les aides à la presse dont Fabien a parlé, qui sont non négligeables. Et après, on a quelques petits éléments qui viennent compléter le budget, qui sont quelques dons, un peu d'éducation aux médias, et puis de la vente de numéros, vente aux numéros, soit par des commandes directes, soit sur de l'événementiel, comme lors d'événements comme celui-là. Donc voilà, notre modèle économique, il est construit principalement autour de ça. Mais voilà, comme on le dit depuis tout à l'heure, la question de la diffusion et par ricochet de la notoriété, elle est essentielle. Et je pense qu'il y a un enjeu politique, alors à la fois dans la refonte des aides à la presse, qui serait essentielle parce que en tant qu'organe de presse, la somme qu'on va toucher, elle est... corrélé à la diffusion qu'on a. Donc en gros, plus on est gros, plus on diffuse, plus on touche de l'argent. Donc quand on prétend défendre le pluralisme, c'est peut-être un peu étrange, cette manière-là. Et il n'y a pas du tout aussi de lien avec le modèle économique de la structure derrière. C'est-à-dire, si vous avez un actionnaire derrière, vous allez toucher autant que si vous êtes une SCOP ou une association. Donc on touche des aides à la presse, ce qui est quand même important et non négligeable, mais voilà, il y a quand même à redire sur la manière dont ces aides sont distribuées. Et par rapport à ce que j'expliquais tout à l'heure sur l'IPG, le fait qu'on ait certaines garanties au niveau des kiosques, et pour faire écho à ce que disait Tristan aussi, on voit bien que c'est des choses qui peuvent être détricotées très facilement aussi, en fonction des personnalités politiques qui arrivent au pouvoir dans les prochaines années. Donc il y a aussi un travail, je pense, de plaidoyer à mener à ce niveau-là. C'est aussi ce qu'on essaye de faire avec le syndicat de la presse, pas pareil, pour essayer d'avoir un peu voix au chapitre en pesant un peu plus lourd. Parce que effectivement, maintenant, il y a beaucoup de médias qui n'ont pas forcément d'existence en papier. Et on a une spécificité qu'on essaye de défendre. Donc on essaye de se regrouper pour peser plus lourd et pour exister. Et je pense que ça se joue aussi au niveau citoyen, en allant justement dans ces points de vente, en demandant aux kiosquiers, aux kiosquières, est-ce que vous avez Fakir? Est-ce que vous avez Le Mouet? Et pourquoi est-ce que vous ne les mettez pas plus en avant par rapport à d'autres titres? Je pense qu'il y a aussi un travail de sensibilisation à faire pour ces personnes qui tiennent des points de vente et voilà, pour qui il y a une logique économique, mais il peut aussi y avoir des valeurs qui sont défendues et ce n'est pas forcément fait de manière consciente. Donc voilà, je pense que ça se joue aussi à ce niveau-là.
3: Et je voulais signaler aussi que toi, du coup, c'est en discutant avec quelqu'un de La Décroissance que t'es passé, que vous avez décidé de passer en kiosque. Et moi, c'est en discutant avec toi que j'ai décidé de convaincre ma rédaction de passer en diffusion nationale. Donc, comme quoi, les idées plus ou moins brillantes se transmettent comme ça. Et pour vrai, moi, je voulais insister aussi sur un point qui, quand même, à prendre en compte, c'est que, et qui est au début, c'est pour ça que c'est assez contre-intuitif de passer en national, c'est qu'une très grande partie, on va produire beaucoup, mais une très grande partie, enfin, on va produire beaucoup, mais qu'on va payer moins cher, parce qu'on passe en impression rotative. Le numérique, c'est il y a pas d'économie d'échelle. Plus on imprime, plus c'est cher. En rotative, donc en grosse machine d'impression, celle qu'on voit dans les films, etc. C'est plus on imprime, moins c'est cher. Donc il y a un espèce de côté, encore une fois, oui, contre-intuitif, qui consiste à imprimer beaucoup plus pour être plus diffusé, mais pour avoir, en gros, si on fait, je pense ne pas trop juste, je peux dire que 30% de vente, c'est très très très bien. Généralement, c'est entre 10 et 30% de diffusion, donc le reste est mis au pilon. Bon, Inch'Allah, il est recyclé, on espère, mais voilà, il y a quand même un modèle économique qui est assez particulier, parce qu'il consiste à produire beaucoup pour diffuser plus, mais à partir d'une économie qui est assez particulière, et qui effectivement peut être un peu étrange au premier abord, et c'est pour ça que c'est un pas assez compliqué à passer, parce qu'on se dit, comment se fait-il que je puisse gagner plus d'argent en gaspillant plus? Et voilà, il y a ce modèle économique qui est basé là-dessus. Donc effectivement, nous là, on n'a pas encore les aides consécutives au fait qu'on soit, parce que on a fait que du numéro, qu'on est passé à plus diffusion nationale, donc on n'a pas encore les aides qui vont avec, mais on les aura. Et c'est vrai que c'est particulier, quoi. Donc notamment d'un point de vue, bah, je pense que toi tu pourras en parler plus, mais d'un point de vue ou toi, je me sens qu'on en parlait hier, d'un point de vue écologie, ça peut paraître assez particulier. Mais il faut savoir aussi que le numérique coûte aussi beaucoup en termes d'énergie, etc. Donc c'est pas forcément, même si ça a l'air beaucoup plus polluant, etc., c'est pas forcément le cas. Et il y a aussi quand même un aspect sur lequel j'insiste beaucoup, sur le fait pourquoi on fait du papier, c'est que le papier a une espérance de vie qui est incroyablement beaucoup plus élevée que celle de tous les formats numériques. Enfin, des études ont montré que l'espérance de vie d'un truc numérique, c'est 5 à 10 ans, c'est pas beaucoup, alors que le papier, on lit encore des choses qui ont été écrites il y a des milliers d'années. Quand on fait partie d'un journal, on envoie tout chaque numéro est envoyé à la BNF, tout est archivé. Il y a aussi des personnes qui font ça sur leur temps libre, ou de façon, voilà, des personnes qui font des collections personnelles de journaux. Voilà, on sait, ce petit journal sera encore lu potentiellement par les anarchistes du futur dans 320 ans s'il y a encore une civilisation, alors que tout ce qui est en ligne, malheureusement, ça risque de disparaître à plus ou moins long terme. Donc c'est pour ça que c'est important de faire du papier, à mes yeux et à nos yeux, pour ça qu'on s'obstine à produire ces objets étranges.
4: Oui, Fabien et Tristan, moi j'aimerais bien vous entendre justement sur l'importance pour vos médias respectifs de maintenir un lien avec le papier.
0: Bah, pour moi, pour nous, hein, à Fakir, l'important c'est que c'est un... Alors tout ce que vient de dire Matsuko, je souscris complètement. Mais puis surtout, il y a un objet, je veux dire, c'est pas la même chose, c'est pas le même rapport à l'information, c'est pas le même rapport à ce qu'on écrit, à ce qu'on lit, etc. Il se passe quelque chose, et c'est pour ça vraiment qu'on est très attaché au papier, et que jamais, en tout cas tant que je serai à Fakir, jamais on abandonnera l'impression et la diffusion papier. Maintenant, il faut quand même le dire, parce qu'on n'arrête pas de dire la presse papier survit, etc. Mais concrètement, ce qu'on dit et ce qui est vrai, c'est que les ventes en kiosque baissent. On repose de plus en plus sur le don. On a vraiment besoin du don pour être à peu près à l'équilibre. Et nous, ça va faire un an. Alors, mai dernier, on est passé complètement en ligne aussi. C'est-à-dire que tout ce qu'on écrit dans le papier, on le met en ligne. Et en plus, on écrit des articles tous les jours. Donc voilà, on a essayé de se diversifier pour avoir d'autres rentrées d'argent. Et en fait, ce dont on se rend compte un an après, c'est que le site web fonctionne super bien. Il y a énormément de gens, on a rencontré un nouveau public, on a rajeuni les lecteurs, etc. Et c'est aussi important. Alors je ne suis pas en train de faire l'éloge de la presse en ligne, mais en fait, voilà, ça nous permet d'avoir un public plus large, des personnes qui ne vont pas forcément acheter le papier. Mais moi, j'y crois énormément au papier. Je pense que c'est un peu, vous savez, c'est un peu comme la mode des vinyles. Ça revient en ce moment, là, tout le monde se remet à acheter des vinyles. Aujourd'hui, la presse papier a un peu moins la cote, mais je suis sûr que d'ici quelques temps, ça va revenir. C'est un effet de mode, donc j'y crois. Ouais.
4: On en a parlé dans notre dernier édito. On fait le lien avec le vinyle, justement. Ouais,
1: ouais, j'entends cet argument pas mal, et j'ai un petit doute, juste.
3: Voilà, casseur d'ambiance. C'est vrai,
1: moi, je suis arrivé au journal en 2013. J'ai jamais eu un boulot aussi longtemps, d'ailleurs. En 2013, on était imprimé à Orléans, voilà, Rotocentre. Bon, bah, Rotocentre, hop, ils ferment. Donc, ils nous disent, ah, vous allez voir, Roto-Garonne, c'est vachement bien, on vous met là-bas. Donc, Roto-Garonne, ils ont fermé. C'est des rotatives. On parle de rotatives, c'est des machines qui font deux étages. 45 mètres de long. Et puis ça, c'est que pour l'impression, parce qu'après le pliage, c'est une autre machine. Enfin, c'est des trucs de ouf. Ça travaille la nuit tout le temps, parce qu'ils tirent les quotidiens, etc. Donc, ils bossent de nuit. Donc, Rotogaronne a fermé. Du coup, là, on est allé là où on est aujourd'hui, c'est à Vitrolles, à côté de Marseille. Et en tout cas, le premier Roto-Centre, quand je suis arrivé en 2013, j'étais au tirage et il y a un des gars sur machine, il me dit, de toute façon, le jour où il n'y a plus de publicité dans les boîtes aux lettres, vraiment plus du tout de trucs de Lidl, de Carrefour et tout, il n'y aura plus de presse, papier. En tout cas, notre format, pas magazine, mais le format là, parce qu'en fait, c'est la pub qui fait tourner les rotatives, beaucoup. Et du coup, voilà, on dit souvent, ouais, mais papier, ça va revenir, etc. Je dis, bah, j'espère que ça reviendra avant qu'on ait plié boutique, parce que c'est bien joli, mais sinon, ça ne marchera pas. Enfin, je veux dire, si d'un coup, il n'y a plus de... Bon, on n'en est pas là. Hein. Mais s'il y a moins de rotatives, voire plus de rotatives, on ne pourra pas reconstruire des rotatives, quoi. Donc, voilà. Et le papier, oui, voilà, moi j'adore ça, j'adore les livres. On voit que les livres, il n'y a pas eu de... Enfin, il y a des chutes, bien sûr, de vente. Il y a des gens qui lisent moins, les jeunes surtout, etc. Mais quand même, le livre, ça cartonne.
3: Pas forcément les jeunes. Hein.
1: Bon, ouais, enfin, il y a des chiffres quand même qui disent qu'il y a une tendance à la baisse, mais pas que les jeunes. Hein, mais voilà, enfin, en tout cas, le livre, ça fonctionne. Il y a de plus en plus de beaux objets, de belles petites maisons d'édition. Malheureusement, il y a les gros qui plombent un peu le truc et qui envoient des milliards de bouquins de merde, pour inonder le marché. Et du coup, ça, enfin, les libraires, ils pètent les plombs. Hein, j'en connais plusieurs, moi, c'est chaud. Et donc, nous, c'est un peu pareil. Et c'est énervant quand, comme tu disais tout à l'heure, on va dans un kiosque. Moi, c'était Aix-en-Provence, Marseille. J'essaye de faire mon petit tour de temps en temps. Et l'âge de fer, il est derrière le comptoir, derrière des journaux. Quoi. Et il faut le demander. Mais si on ne le connaît pas, on ne peut pas. Enfin, il y a un truc un peu débile. Et dans les gares, souvent, on en parlait, c'était hier, là, gare Saint-Charles, Marseille. Bah, en fait, il y a l'eau, les chewing-gums, les Kit-Kat. Quoi. Et nos journaux, nous quatre, là, en tout cas, les quatre qu'on est, plus la décroissance, plus CQFD. Ah, il y a CQFD, on a oublié tout à l'heure. Super journal, CQFD. C'est derrière l'eau. Quoi. Et il faut se tordre le cou comme ça pour aller essayer de choper un truc. Donc moi, j'aime bien déplacer les meubles, remettre le truc devant, on se fait engueuler. Et puis dès qu'on a tourné le dos, ils remettent le truc. Mais c'est fou, quoi. On est derrière les bouteilles d'Evian, quoi. C'est énervant.
0: Mais d'ailleurs, un truc que vous pouvez faire qui est tout simple, hein, quand vous attendez un train dans une gare, vous rentrez dans un kiosque et vous bougez les journaux indépendants. Ça prend 2 minutes et bon, souvent ils vont les remettre en place, mais parfois ça reste 1 heure, 2 heures et c'est pas mal.
3: Un acte de résistance tout à fait abordable.
2: C'était Les Aulves de la Presse avec une table ronde enregistrée au Forum des médias indépendants les 11 et 12 avril dernier à Rennes. À la semaine prochaine, d'ici là.
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2: Andréane Mélard.
1: On est avec Gaëtan Plenet pour le journal. Bonjour Gaëtan.
3: Et bonjour Andréane, bonjour à tous.
1: Et dès le début de cette édition, on revient sur ces images qui ont fait le tour du monde.
3: Et qui ont beaucoup choqué, celles montrant les mauvais traitements infligés en Israël aux militants de la flottille pour Gaza. Même le Premier ministre israélien s'indigne, on est à Jérusalem dans un instant. On parle aussi de l'inculpation par la justice américaine de l'ex-président cubain Raúl Castro, accusé d'avoir ordonné la mort de plusieurs aviateurs américains au milieu des années 60. Donald Trump parle d'un grand jour, La Havane dénonce une manœuvre politique sans aucun fondement juridique. Au menu de ce journal également, l'épidémie d'Ebola en RDC qui inquiète l'Organisation Mondiale de la Santé. À la suite de notre série de reportages dans le Cabo Delgado, dans le nord du Mozambique, on va parler aussi du Parlement français qui a entériné hier un élargissement du corps électoral pour les élections provinciales en Nouvelle-Calédonie. Et puis on terminera à Cannes avec un parfum de Seconde Guerre mondiale. Elle est très présente dans les films projetés cette année au Festival international de cinéma.
1: Des hommes et des femmes agenouillés, front collé au sol, les mains liées dans le dos, c'est l'accueil brutal qui a été réservé en Israël aux militants de la flottille pour Gaza.
3: Leurs bateaux ont été interceptés lundi par les forces israéliennes au large de Chypre alors qu'ils tentaient d'apporter de l'aide humanitaire dans l'enclave ravagée par la guerre. Hier, le ministre d'extrême droite de la Sécurité intérieure, Itamar Ben-Gvir, a publié une vidéo dans laquelle il apparaît lui-même face à ses militants, semblant se réjouir du traitement qu'ils ont subi. C'est inhumain, s'indigne l'Espagne, inadmissible pour Paris, monstrueux et indigne, dénonce l'Italie qui réclame même des excuses. Bonjour Frédéric Misselin.
4: Bonjour.
3: En direct de Jérusalem, alors au total ce sont 430 militants venus de différents pays du monde qui ont été arrêtés et maltraités par la marine israélienne et des juristes qui ont pu voir ces activistes donnent aujourd'hui, Frédéric, des détails sur leur détention.
4: Oui, les avocats du centre d'aide juridique Adala ont pu rencontrer une centaine de militants. Hier, ils ont recueilli des témoignages qui évoquent, je cite, des violences physiques, psychologiques, généralisées de la part des autorités israéliennes. Les activistes ont été soumis à des positions de stress, à des traitements dégradants, ainsi qu'à du harcèlement, des humiliations à caractère sexuel, disent les juristes. La vidéo diffusée hier montrait des militants à genoux, menottés, mains derrière le dos. Au moins 3 personnes ont été hospitalisées, puis libérés, affirment les avocats, qui précisent que les militants internationaux devraient être présentés ce matin devant un tribunal israélien en vue de leur expulsion.
3: Alors cette vidéo, elle a suscité des réactions indignées un petit peu partout dans le monde, j'en citais quelques-unes tout à l'heure, et cette indignation, Frédéric, eh bien, elle est aussi partagée par une partie du gouvernement israélien.
4: Oui, le Benjamin Netanyahou a critiqué le comportement de son ministre d'extrême droite, estimant que les images qui ont circulé n'étaient pas conformes aux valeurs d'Israël. On y voyait le ministre de la Sécurité intérieure, Itamar Ben-Gvir, tout sourire au milieu des activistes entravés. Un spectacle honteux, a dit le chef de la diplomatie. Le ministre d'extrême droite a pris ces dernières années en Israël de plus en plus de pouvoir. Il est en charge des prisons où il a mis en place une politique officiellement affichée de mauvais traitements. L'éditorialiste du journal Times of Israel estime ce matin que le Premier ministre doit maintenant renvoyer Itamar Ben-Gvir du gouvernement. Mais il ajoute, Benjamin Netanyahou ne le fera pas car il y a des élections dans quelques mois.
3: Merci Frédéric Misselin. Des élections prévues effectivement en octobre, mais qui pourraient avoir lieu plutôt que prévu, puisqu'hier les députés israéliens ont adopté en lecture préalable un projet de loi visant à dissoudre la Knesset, le Parlement. Et si ça se confirme, eh bien ça ouvrirait la voie à des élections législatives anticipées. Lui ne ferme pas la porte à une reprise des combats avec l'Iran. Nous sommes prêts à agir, dit Donald Trump, pour qui les pourparlers entre Washington et Téhéran sont sur le fil. La République islamique, elle affirme examiner une nouvelle proposition de paix américaine.
1: Pas d'escalade à prévoir, par contre, avec Cuba, selon ce même Donald Trump.
3: Je ne pense pas que ce soit nécessaire, ajoute le locataire de la Maison Blanche. Les relations risquent pourtant de ne pas s'améliorer après cette décision de la justice américaine hier. Elle inculpe l'ex-président cubain Raúl Castro, accusé de meurtre de plusieurs aviateurs américains en 1996. C'est une manœuvre politique sans aucun fondement juridique, dénonce Cuba, qui n'a pas l'air pour l'instant d'avoir l'intention de livrer Raúl Castro à Washington. Toujours est-il, Vincent Souriau, que cette inculpation, elle est accueillie assez chaleureusement en Floride, une terre d'accueil historique des dissidents cubains.
2: Avant d'être élu de Floride au Congrès américain, Carlos Jiménez était pompier. Et avant d'être pompier, il était arrivé de Cuba à l'âge de 6 ans aux États-Unis, enfant d'une famille anticastriste.
5: We've been waiting for this day.
6: Ça faisait plus de 30 ans qu'on attendait ça. Oui, justice a été rendue très tard, mais elle a été rendue. Et c'est un signal très clair, adressé non seulement au régime, ses jours sont comptés, mais aussi au peuple cubain, dont les jours de souffrance sont comptés eux aussi.
2: Sa collègue Maria Elvira Salazar, elle aussi républicaine, elle aussi née de parents cubains, parle d'un grand moment. Et face aux caméras, elle prévient Raúl Castro, attention, dit-elle, à ne pas finir en prison aux États-Unis comme Nicolas Maduro.
7: President Trump gave Maduro the opportunity to go.
8: Le président Trump a donné à Maduro l'opportunité de partir quelque part avec sa femme, avec sa famille, avec les millions qu'il a volés aux Vénézuéliens. Mais Maduro s'est cru plus malin que le président Trump. Donc je m'adresse à Raúl, à ses cousins, à ses neveux, à ses fils, ses petits-fils. Regardez bien ce qu'il s'est passé avec Maduro. Il est temps pour vous de partir parce qu'il y a un nouveau shérif en ville et il s'appelle Donald Trump.
7: And that sheriff is Donald Trump.
2: Donald Trump, conclut-elle, le seul président américain capable de faire de Cuba un pays ami des États-Unis lorsqu'il se sera débarrassé de la famille Castro. Vincent Sourio, Washington RFI.
3: Le risque d'une pandémie d'Ebola est faible, dit l'Organisation mondiale de la santé. Mais le risque épidémique est, lui, élevé en RDC et dans la région, prévient aussi l'OMS, alors qu'au moins 600 cas suspects et 139 décès probables ont déjà été enregistrés en République démocratique du Congo. Ça vous inquiète, on le sait, vous avez beaucoup de questions, et bien vous pourrez les poser tout à l'heure au ministre congolais de la Santé, Samuel Roger Kamba. Un rendez-vous de rappel sur l'actualité, ce sera après le journal de 8h en temps universel.
1: RFI 8h07 à Maputo. On poursuit ce matin notre série de reportages dans le Cabo Delgado.
3: Cette région du nord du Mozambique où depuis près de 10 ans maintenant, un conflit oppose les Chebab, un groupe terroriste affilié à l'État islamique, à l'armée mozambicaine et à ses alliés. Cette région du Cabo Delgado, elle est très agricole, riche en ressources naturelles et pourtant une grande insécurité alimentaire y règne désormais. Reportage de Gaël Lalex.
9: Oulensa Issa Onga vit aujourd'hui dans la ville de Mocimboa da Praia après avoir fui l'attaque de son village Cabaceiru. Oulensa est agricultrice. Sur quelques hectares, elle cultivait le riz et le manioc, mais n'est pas retournée dans son champ depuis l'attaque.
10: J'ai peur à cause des hommes armés. Mon champ est loin et tout le monde a fui cette zone. Mais comme je ne cultive pas, ma famille n'a rien à manger. Les prix ont augmenté. Le sac de riz coûte aujourd'hui plus de 1000 métikaïs, soit plus de 13 euros.
9: Chouten Jojo vient du même village mais continue d'aller cultiver quand il le peut. En plus de l'insécurité, il doit aussi affronter le changement climatique.
11: Là-bas, le champ ne donne rien. Il y a trop de soleil, tout brûle. Je n'en tire aucune nourriture et je dois aller en acheter au marché. À chaque fois que je pars cultiver, j'ai peur. Mais il faut bien manger, alors je continue. Je n'ai jamais abandonné mon champ.
9: Lors de leurs attaques, les Chebab pillent. Eduardo Capondé du NUDEC, le noyau pour le développement communautaire du Cabo Delgado, décrit une stratégie de harcèlement.
12: Durant la saison des pluies, les communautés sèment. Alors les hommes armés n'attaquent pas, mais dès que la terre donne des cultures, ils attaquent. Le Cabo Delgado manque de nourriture. On vit dans une situation terrible, une situation de faim.
9: Selon les Nations Unies, dans le Cabo Delgado, plus de 1600 personnes ont dû fuir leur village rien qu'au mois d'avril. Gaël Lalex, de retour de Mocimboa da Praia, Nairobi, RFI.
3: Et ce reportage dans le Cabo Delgado, et puis ce que vous avez pu entendre aussi ces derniers jours sur notre antenne, vous les retrouvez sur notre site internet rfi.fr. C'est une idée signée Friedrich Merz, et il la détaille dans une lettre adressée aux dirigeants de l'Union européenne, une lettre que nos confrères de l'AFP ont pu se procurer. Conscient qu'une adhésion ukrainienne à l'UE risque de prendre beaucoup de temps, si tant est qu'elle aboutisse d'ailleurs, eh bien le chancelier allemand propose pour l'heure une alternative. Il veut accorder à Kiev un statut de membre associé qu'il présente comme une étape décisive avant une adhésion définitive. Il explique notamment que ça permettrait à l'Ukraine de participer à certaines réunions du Conseil européen.
1: C'est un sujet particulièrement sensible en Nouvelle-Calédonie.
3: Responsable des émeutes qui avaient secoué ce territoire français du Pacifique il y a 2 ans, l'élargissement du corps électoral pour les élections provinciales. Ça se précise puisqu'après le Sénat, c'est l'Assemblée nationale qui a donné son feu vert hier. Et maintenant, si le Conseil constitutionnel ne s'y oppose pas, eh bien ça aura bien lieu. Mais à Nouméa, le texte voté à Paris déçoit, chez les indépendantistes comme chez les non-indépendantistes. Correspondance de Charlotte Manuit.
5: Pour le FLNKS, l'ouverture du corps électoral ne peut se faire que dans le cadre d'un accord global sur l'avenir du territoire. Une partie du camp non indépendantiste fait également grise mine. La droite radicale, à l'origine de la demande d'ouverture, l'a souhaitée la plus large possible. 10 ans de résidence pour ce scrutin crucial qui détermine la composition des assemblées de province, mais aussi du Congrès et du gouvernement, et donc du rapport de force pour les discussions institutionnelles. Une demande vouée à l'échec en l'état du droit, d'où le choix fait par Paris de restreindre l'ouverture aux natifs. Un amendement a bien été déposé pour autoriser le vote des conjoints de Calédoniens, rejeté au Sénat comme à l'Assemblée nationale. Une honte pour la République, a commenté la chef de file de l'Alliance des loyalistes, Sonia Backès. Si cette frange du camp non indépendantiste était aussi attachée au vote des conjoints, c'est parce que l'intégration des seuls natifs ne leur est pas vraiment favorable. Sur ces 10 000 électeurs, la moitié, à minima, est kanak, population indépendantiste dans son immense majorité. Charlotte Manvie, Nouméa, RFI.
1: Sombre ambiance au Festival de Cannes.
3: Sur les écrans en tout cas, avec la projection de plusieurs films sur la Seconde Guerre mondiale. Bonjour Sophie Torlotin.
13: Bonjour à tous.
3: Vous êtes l'une de nos envoyées spéciales à ce 79e Festival international du cinéma. Comme un parfum de guerre, je le disais, puisqu'après Fatherland sur l'Allemagne de 1949 et Moulin sur le martyr de la résistance française, eh bien deux films ont ensuite été projetés. Il y a Notre Salut, le portrait d'un fonctionnaire du régime collaborationniste de Vichy. Et puis Le Soir, hors compétition, cette fois le premier volet d'un diptyque sur celui qui incarna la résistance à cette même Allemagne nazie, le général de Gaulle.
13: Oui, ces œuvres tendent un miroir à notre présent chaotique, d'autant plus à l'heure où l'ordre mondial, né après 1945, est aujourd'hui compromis. Les films d'époque questionnent toujours la période qui les voit naître. De Gaulle d'un côté, un rouage de la France de Vichy de l'autre. Ce sont deux façons de réagir au mal absolu, le totalitarisme nazi. La période a souvent été traitée au cinéma, notamment sur le mode spectaculaire du film de guerre, genre auquel appartient De Gaulle, l'âge de fer, qui montre son départ à Londres, son appel du 18 juin ou encore la bataille de Bir Hakeim. A l'inverse, Notre Salut traite le quotidien terne d'un homme médiocre qui espère faire carrière dans le gouvernement collaborationniste de Vichy. Ce fonctionnaire ordinaire va progressivement se compromettre en mettant en œuvre les consignes pétainistes, notamment dans la déportation des Juifs. Très applaudi hier lors de sa projection de gala, ce film d'Emmanuel Maher est un sérieux candidat à la Palme d'Or.
3: Merci Sophie Torlotin en direct de Cannes.
1: 8h12 à Paris. Place au sport avec Antoine Grenier. On parle de foot. Unai Emery, toujours plus dans l'histoire de la Ligue Europa.
14: 5e titre pour le technicien espagnol après Séville et Villarreal. Cette fois, c'est avec Aston Villa qu'il s'est imposé. Victoire 3-0 sur Fribourg. 44 ans après, Villa renoue avec un sacre européen. D'où la joie de l'international français Lucas Digne, juste après la rencontre.
15: Non, c'est incroyable. On a travaillé toute l'année pour ce moment-là et nos supporters, ils attendent ce moment-là depuis plus de 40 ans maintenant. Et c'est juste incroyable de pouvoir partager tout ça avec eux aujourd'hui. On fait le déplacement, on avait l'impression qu'on était à Villa Park. Non, c'est juste incroyable. Maintenant, il y a juste à célébrer. C'est extraordinaire. J'ai pu gagner beaucoup.
16: Bonjour, je m'appelle Anaïs. Je suis bénévole et intervenante au planning familial de Sainte-Afrique. Aujourd'hui, on prend la parole avec Marion.
17: Bonjour Anaïs.
16: Pour vous présenter un petit peu le planning et vous inviter à une réunion publique qui va avoir lieu le 28 mai à 20h30 au Petit Carré d'Art. Cette réunion publique, elle est là parce que le planning familial est en danger. Le planning familial, c'est une association féministe d'éducation populaire et militante qui promeut et défend le droit à la contraception, à l'avortement, à l'éducation, à la sexualité. Il lutte contre les violences, les discriminations liées au genre et à l'orientation sexuelle. À Sainte-Afrique, il y a une permanence qui est anonyme et gratuite. On fait de l'information, il y a certains dépistages qui peuvent être faits en direct pour des IST. On répond au numéro vert national. On anime aussi des ateliers avec les jeunes dans les collèges et les lycées du Sud Aveyron sur la santé sexuelle, l'éducation à la vie affective et relationnelle. Dans les écoles, des animations sur l'égalité des garçons et des filles. Des animations sur l'inceste, etc. etc. Donc ça, c'est tous les sujets que le planning familial il peut aborder tant à Sainte-Afrique qu'au niveau national. En 2025, avec l'antenne de l'Aveyron, on a touché environ 4000 personnes, c'est-à-dire qu'on a rencontré environ 4000 personnes sur des actions collectives. Au niveau national, ça représente environ 500 000 personnes par an qui sont soutenues, aidées par le planning familial. Et là, toutes ces activités et tous ces sujets qu'on défend sont gravement mis en péril.
17: Et oui, malheureusement, récemment, depuis maintenant quelques mois, le planning familial dans de nombreuses régions et départements est vraiment, vraiment en difficulté, et notamment des difficultés financières suite à des baisses d'octroi de subventions. Alors, ce n'est pas juste, il n'y a plus de sous, c'est vraiment la résultante de choix politiques nationaux qui décident de ne pas, réattribuer des subventions au planning familial. Donc, logiquement, le planning familial est né il y a 70 ans de lutte féministe, notamment, et des minorités de genre, pour faire reconnaître nos droits et en faciliter l'accès. Et aujourd'hui, il nous incombe de recommencer ces luttes-là, dès lors que le planning familial est attaqué. Alors, qu'est-ce que ça signifie attaquer ? Donc là, il y a plusieurs antennes au niveau national qui ont été fermées dans plusieurs départements. Et aussi des agréments qui sont remis en cause. Et alors que parallèlement, les besoins augmentent, on a de plus en plus besoin d'informations, on a toujours et encore besoin d'éducation à la sexualité, besoin d'aide pour accéder à l'IVG et tout ce que peut proposer le planning. Donc c'est vraiment important de se battre pour ça, parce que ça va impacter évidemment les plus précaires, les plus fragiles, les jeunes, qui souvent ont recours au planning familial, notamment pour des questions autour de la sexualité et de l'avortement, les femmes, les minorités de genre. Et ce qui se passe en Aveyron, c'est un petit peu à l'image de ce qu'on vous raconte là, c'est-à-dire que sur les 5 salariés du planning familial de l'Aveyron, il y en a 3 qui vont être licenciés, qui vont subir un licenciement économique, dont 2 qui sont nos salariés du planning de Sainte-Afrique, Ayla et Julia, donc qui vont perdre là leur emploi. Et donc on va essayer de se battre pour qu'elles ne le perdent pas, mais ça impacte directement l'existence même d'une antenne du planning familial à Sainte-Afrique. Et ça, c'est pas possible, donc on va se mobiliser. C'est pour ça qu'on vous invite vraiment chaudement toutes et tous à nous rejoindre. Par exemple, lors de cette réunion publique du jeudi 28 mai à 20h30 au Petit Carré d'Art, là, on va discuter de comment on sauve les emplois, comment on obtient une salle, un local à Sainte-Afrique qui soit gratuit, parce que là, pour l'instant, c'est un local payant, il faut payer le loyer. Et puis, on va aussi vous inviter à vous engager bénévolement dans le planning familial, parce que ce n'est pas la perte de ces 2 emplois qui va nous empêcher de continuer d'agir localement pour toutes ces causes-là. Donc, on interpelle aussi les élus locaux, départementaux et régionaux pour leur soutien, on l'espère en tout cas. Et donc, vraiment, c'est important que ce qui a été arraché il y a 70 ans ne disparaisse pas aujourd'hui, et on va se battre.
16: Au planning familial, on a la possibilité de faire des choix éclairés et de choisir de vivre de manière épanouie. Fragiliser ses droits les plus fondamentaux en fermant un planning, c'est vraiment se mettre en danger. Venez nous soutenir.
17: Et oui, j'oubliais, il y a aussi un appel à dons qui a été lancé sur Hello Asso. Vous tapez Planning Familial Aveyron et on essaye de récolter 50 000 euros pour sauver le planning familial. Donc n'hésitez pas à donner des sous si vous...
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9: Nous sommes en studio avec Boris Bénézèche et Benoît Soulier. Bonjour messieurs.
10: Bonjour.
9: Vous êtes venus nous présenter le premier forum famille qui aura lieu le mercredi 27 mai 2026 à la salle des fêtes et au jardin public de Saint-Afrique. Et vous représentez la communauté de communes de Saint-Afrique, Roquefort et Sept-Vallons. Vous, Boris Bénézèche, je peur de dire des bêtises, vous êtes vice-président de la Comcom et vous avez en charge l'enfance, la petite enfance et les seniors.
10: C'est bien ça.
9: C'est bien ça. Ouf. Et quant à vous, Benoît Soulier, vous êtes agent de la Comcom et vous avez en charge l'enfance aussi.
11: Oui, de manière même plus large, mon action se situe autour de la politique de la CAF, autour de la famille, qui va de la petite enfance, l'enfance, la jeunesse, les parents et les services et droits auprès de la population.
9: Très bien, ça fait un gros portefeuille déjà.
11: Oui, mais après je ne suis pas seul et aidé par d'autres agents et dans une équipe pluripartenariale.
10: Peut-être rappeler que cet événement, il s'inscrit dans une des priorités de la collectivité, des priorités de la communauté de communes, accompagner les familles et favoriser l'accès aux services de tous les habitants, dès le plus jeune âge et jusqu'à l'entrée dans la vie adulte.
9: D'accord.
10: Avec un certain nombre de cette journée, ce forum qui est proposé à tous, à l'ensemble de la population du territoire, avec un certain nombre d'actions, de propositions, tant des stands que peut-être Benoît pourra aussi vous lister, vous présenter, mais aussi des temps forts autour d'animation visant à créer du lien, des activités ludiques, un temps de conférence aussi en fin de journée. Donc multitude de propositions et multitude d'acteurs, multitude de partenaires. L'idée étant aussi peut-être de proposer sur cette journée-là une porte d'entrée unique à destination des habitats, à destination de la population, pour qu'ils puissent aussi mesurer la richesse des dispositifs, la richesse des solutions qui peuvent être proposées aux familles sur ce territoire.
11: Oui, c'est cela, c'est donner de la visibilité aux familles au sens large. Qu'on soit futurs parents, parents de jeunes enfants, parents d'enfants, d'ados ou personnes qui s'interrogent sur la question d'être parents et de la famille, un temps de rencontre avec des professionnels du territoire. Mmh. Alors, soit porté par la collectivité sur les services de la collectivité, que ce soit des services communaux ou des services intercommunaux, soit au travers d'associations qui portent des actions pour le compte de la communauté de communes au travers de l'animation, par exemple les centres de loisirs, et également des partenaires sur le territoire plus large du département de l'Aveyron, Aveyron Service, des structures autour de l'accompagnement du handicap, par exemple. Enfin, l'idée, c'est de réunir un petit peu tout le monde de ce qui fait la rencontre, ce qui fait la proposition qu'il y a, ce qui fait aussi réponse aux questions que peuvent se poser des parents quant à l'éducation et l'accompagnement de leur enfant.
9: D'accord.
10: Et on s'est fixé finalement deux grands objectifs pour ce forum. Un premier objectif qui est d'informer, d'accompagner les familles, leur faire connaître les modes de garde, les dispositifs existants, les dispositifs éducatifs existants, les aides existantes, les aider à mieux s'orienter et à mieux orienter chaque étape de la vie de leur enfant. Et un deuxième objectif qui vise à valoriser les métiers de l'animation et de l'accompagnement des publics.
11: Oui, comme le disait Monsieur Bénézé, la question de toute cette information qu'on souhaite donner, il faut que ça soit un petit peu ludique. On ne peut pas rester uniquement sur des stands. Dans ce que vous disiez précédemment autour d'animation, tout au long de la journée, soit de manière continue, soit sur des temps précis, au travers d'un programme, une proposition d'animation pour toute la famille, entre jeunes, entre parents et enfants, entre ados, sur quelque chose qui va faire que on va passer une bonne journée et on peut rester un temps relativement long pendant toute cette journée.
9: Alors, il y aura à peu près une vingtaine de stands. Vous avez prévu pas mal d'animations aussi, un petit spectacle, une sieste musicale aussi, ça c'est des jeux, enfin voilà, une conférence pour occuper petits, grands, voire grands-parents qui sont aussi concernés par les problématiques des familles, parce que les grands-parents gardent souvent les enfants.
11: Vous avez fait référence à la question de sieste musicale. Oui. C'est vrai qu'au travers de cette journée, on a un fil rouge qui est la question du sommeil, qui est tout au long de la journée l'objet d'animation précise, parce que ce choix-là, il vient du fait de... le sommeil, qu'on soit futur parent, parent de jeunes enfants, où on se pose des questions sur pourquoi il ne dort pas, et soi-même, des fois, on est en manque de sommeil, que ce soit aussi parent d'ado, où la question du sommeil à l'adolescence est un sujet. Donc, tout un fil rouge au cours de la journée, et pour clôturer tout ça, une conférence, effectivement, à 20h, sur cette thématique-là, du sommeil. Parents de jeunes enfants, parents d'enfants, parents d'ados... par un soi-même, comment on fait pour essayer d'être dans la meilleure forme possible, parce que c'est un atout pour être dans la meilleure éducation possible de ses enfants.
10: Moi, je voudrais juste dire que cet événement, il est né de la volonté d'une collectivité, mais il est possible aussi grâce à la mobilisation de partenaires et à l'implication aussi des agents de la collectivité. Donc, remercier les partenaires et bien entendu les agents de la collectivité qui se sont mobilisés pour l'élaboration, la mise en place et pour le déroulement le jour J de cet événement. Il reste à la population maintenant à se saisir de cette journée et on les attend nombreux.
9: Très bien. Merci beaucoup. Merci Benoît Saulier. Merci Boris Benezèche. Je rappelle donc que vous êtes venu nous annoncer le premier forum des familles à Sainte-Afrique le mercredi 27 mai 2026 à la salle des fêtes à partir de 10h. Merci beaucoup messieurs.
10: Merci à vous.
11: Merci à vous.

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1: Merci de rester à l'écoute de RFI. Il est midi à Paris, 10h en temps universel. Pour le journal, on vous retrouve, Karine Bellicha. Karine, bonjour.
2: Bonjour Caroline, bonjour à tous. À la une, un ambassadeur israélien convoqué à Paris, des excuses exigées à Rome, Madrid et Ottawa. Indigné, le tollé général après la diffusion d'une vidéo de membres d'une nouvelle flottille pour Gaza, exhibée face contre terre en Israël après leur arrestation. L'affaire embarrasse même Benjamin Netanyahou qui a condamné le traitement infligé à ses militants pro-palestiniens. Mais tout ça n'est pas suffisant pour les organisateurs de la flottille. La direction de Samsung vient d'éviter une grève de près de 50 000 employés qui exigeait une redistribution des bénéfices de l'entreprise, ayant engrangé des bénéfices records sur fond de boom de l'intelligence artificielle. Une affaire nationale en Corée du Sud, nous dira notre correspondant Célio Fioretti. Et puis, avez-vous rêvé d'être un explorateur ou une exploratrice à la découverte de fonds marins extraterrestres? Subnautica 2 vous offre cette incroyable aventure avec des décors sublimes. Ce jeu vidéo fait un carton, mais ce n'est pas une bonne nouvelle pour son éditeur. Nathanaël Vitran nous expliquera. C'est une vidéo publiée par Itamar Ben-Gvir, le ministre israélien de la Sécurité publique, qui suscite de vives réactions internationales. Mise en ligne avec le commentaire « Bienvenue en Israël », elle montre des militants d'une nouvelle flottille tentant de briser le blocus de Gaza, maltraités par les forces israéliennes. 428 personnes, originaires d'une quarantaine de pays, ont été capturées par l'armée dans les eaux internationales au large de Chypre. Les images les montrent les mains entravées, forcées d'être agenouillées face contre le sol, face à Itamar Ben-Gvir triomphant. Un traitement monstrueux, inhumain pour le chef de la diplomatie espagnole. Des agissements inadmissibles pour le ministre français des Affaires étrangères. Mais pour les organisateurs de la flottille, les condamnations sont insuffisantes, Guilhem Delteil.
3: De la colère, mais pas de surprise. Ce sont les sentiments de Florence Eschia après avoir vu ces images. Elle est la coordinatrice nationale en France de la Global Sumud Flotilla, la flottille mondiale Sumud.
4: La précédente flottille, ça s'était déjà passé. On a eu des témoignages de navigants français qui disaient qu'ils ont été enfermés dans des cages. Ils ont été mis dans des situations de détention particulièrement difficiles. Réveillés la nuit, empêchés de dormir aussi le jour, maltraités, de la nourriture jetée comme à des chiens.
3: Florence Eschia rappelle que les exactions subies par les détenus palestiniens dans les prisons israéliennes sont documentées. La coordinatrice de la flottille en France dénonce des condamnations européennes qui ne sont que des postures.
4: Tant que l'État français ne dénoncera pas ce qui se passe en Palestine, on ne sera pas satisfait. Tant qu'il ne mettra pas en place des actes concrets pour faire plier l'État d'Israël, on ne sera pas satisfait. On sait que si 15 pays de l'Union européenne votent pour suspendre cet accord, l'économie israélienne fléchit. C'est facile de les faire changer. Qu'est-ce qui fait qu'on ne le fait pas ?
3: La France, l'Espagne, l'Italie, la Belgique et les Pays-Bas ont annoncé convoquer les représentants israéliens. Ce sont des mots, nous demandons des actes, répond Florence Eschia.
2: Et les membres étrangers de la flottille commencent à quitter sous escorte le centre de détention où ils étaient détenus en vue de leur expulsion du territoire israélien vers Istanbul. Le scénario est habituel, l'Iran dit examiner une nouvelle proposition de paix américaine via la médiation pakistanaise. Mais jusqu'ici, les échanges entre Téhéran et Washington par l'intermédiaire d'Islamabad n'ont rien donné. En tout cas, le chef de l'armée du Pakistan est de nouveau attendu en Iran aujourd'hui pour de nouvelles discussions. Donald Trump lui avertit que la situation est sur le fil entre un accord ou une reprise des hostilités. Sur le front d'Ebola à présent, l'Organisation mondiale de la santé dit chercher de potentiels vaccins et des traitements efficaces contre le variant de ce virus qui sévit en RDC. En attendant, la priorité de l'organisation est de briser la chaîne de transmission en isolant les malades et en appliquant de manière très stricte les gestes barrières. Les autorités congolaises dénombrent désormais 159 morts probables et 626 cas suspects d'Ebola. 136 milliards 700 millions de dollars. C'est le montant atteint par l'aide des pays développés aux pays les plus pauvres pour lutter contre le réchauffement climatique en 2024. C'est l'OCDE qui est chargé de faire les comptes. Son rapport n'est publié qu'aujourd'hui, avec un décalage de 2 ans. Les pays développés s'étaient fixés comme objectif de fournir 100 milliards d'aides en 2020. Objectif atteint en retard en 2022. Malgré le rattrapage, aujourd'hui, ce retard a durablement dégradé les relations entre pays du Nord et pays du Sud. Et pour les pays africains, cette somme est de toute manière très insuffisante, Jeanne Richard.
0: L'aide aux pays en développement pour faire face à la crise climatique est en hausse, plus 20 milliards de dollars en 2 ans, selon les calculs de l'OCDE. Si les investisseurs privés ont augmenté leur contribution, il s'agit surtout d'argent public, mais Gaïa Fèvre du réseau Action Climat Nuance.
5: Ce qu'on constate, c'est qu'une grande partie de ces financements sont alloués sous forme de prêts. Et ça va venir alimenter la crise de la dette pour plusieurs pays qui vont être contraints de devoir rembourser. Le deuxième point, c'est que ça n'augmente pas assez vite. C'est une goutte d'eau comparée aux besoins réels des pays.
0: La plupart des financements vont aux énergies propres, des projets qui rapportent. Mais pour les pays du Sud, particulièrement vulnérables, la priorité, c'est surtout de résister aux catastrophes qui les frappent déjà. Pourtant, l'argent alloué à leur adaptation au changement climatique reste insuffisant. 35 milliards de dollars seulement, alors qu'il faudrait 10 fois plus, selon l'ONU. Et pour la suite, pour atteindre le nouvel objectif de 300 milliards de dollars en 2035, eh bien cela s'annonce pour l'instant difficile.
5: Les financements annoncés par les pays développés sont de plus en plus faibles. Il y a une réorientation de certains fonds qui sont plutôt vers la défense au regard du contexte géopolitique.
0: Sans parler du retrait des États-Unis des négociations climat et donc de la liste des pays donateurs.
2: En Corée du Sud, la grève des employés de Samsung, évitée de justesse après un mois de négociations difficiles, le syndicat majoritaire et l'entreprise sont arrivés à un accord quelques heures à peine avant le début de la grève. Un mouvement chez le géant de l'électronique très suivi par l'exécutif à Séoul. La correspondance de Célio Fioretti.
6: En toile de fond de ce mouvement social, la question du partage des bénéfices de l'entreprise. Car Samsung ne s'est jamais aussi bien porté avec des bénéfices records. 32 milliards d'euros au premier trimestre 2026, la deuxième entreprise la plus rentable du monde derrière Nvidia. Des résultats records poussés par la forte demande en puces électroniques HBM, massivement utilisées dans le domaine de l'IA, actuellement en pleine expansion. Face à cette manne financière, les salariés réclamaient la suppression du plafond des primes de performance ainsi que la redistribution de 15% des bénéfices annuels de Samsung Electronics vers les employés sous forme de primes. Des demandes longtemps refusées par l'entreprise qui estimait que cela pourrait nuire aux futurs investissements de l'entreprise. Finalement, Samsung Electronics a proposé que l'enveloppe des primes soit calculée sur la base de 10% du résultat d'exploitation. Un accord satisfaisant selon le syndicat qui a suspendu sa grève, le temps de faire voter ses membres sur cette proposition. C'est le Fioretti, Séoul, RFI.
2: Une fois n'est pas coutume, on termine ce journal par du jeu vidéo. Subnautica 2, la suite très attendue d'un premier épisode qui avait connu un succès planétaire. Le jeu paru en accès anticipé en fin de semaine dernière explose déjà tous les records de vente. Nathanaël Vitran, contrairement à ce qu'on pourrait penser, ce n'est pas forcément une très bonne nouvelle pour son éditeur.
7: Welcome back, Pioneer.
8: Comme son prédécesseur, Subnautica 2 place le joueur ou la joueuse dans la peau d'un explorateur ou d'une exploratrice lancée à la découverte des fonds sous-marins d'une planète extraterrestre. Les décors, la faune, la flore sont sublimes et le succès est au rendez-vous. Une heure après sa sortie, le jeu avait vendu 1 million d'exemplaires. 10 heures plus tard, 1 million supplémentaires et le compteur continue de s'affoler. Le studio Unknown Worlds Entertainment s'en réjouit. Oui, son éditeur, le sud-coréen Krafton, sans doute beaucoup moins. Car au moment du rachat d'Unknown Worlds en 2021, Krafton avait promis, peut-être un peu vite, un bonus de 250 millions de dollars aux trois créateurs si Subnautica 2 atteignait un certain seuil de vente. Pour ne pas avoir à tenir promesse, le patron de Krafton avait tout simplement viré les cofondateurs du studio l'été dernier, prétextant un manque d'implication. Un conseil prodigué par ChatGPT, comme l'a révélé le procès qui s'en est suivi et qui, en mars, a finalement forcé Krafton à réintégrer les trois créateurs. Une décision à 250 millions de dollars.
2: Subnautica 2, un jeu vidéo immersif raconté par Nathanaël Vitran. Voilà, c'est la fin de ce journal. Merci de l'avoir suivi. Tout de suite sur l'antenne de RFI, 8 milliards de voisins. Restez avec nous.
9: Bonjour, je m'appelle Anaïs, je suis bénévole et intervenante au planning familial de Sainte-Afrique. Aujourd'hui, on prend la parole avec Marion.
10: Bonjour Anaïs.
9: Pour vous présenter un petit peu le planning et vous inviter à une réunion publique qui va avoir lieu le 28 mai à 20h30 au Petit Carré d'Art. Cette réunion publique, elle est là parce que le planning familial est en danger. Le planning familial, c'est une association féministe d'éducation populaire et militante qui promeut et défend le droit à la contraception, à l'avortement, à l'éducation, à la sexualité. Il lutte contre les violences, les discriminations liées au genre et à l'orientation sexuelle. À Sainte-Afrique, il y a une permanence qui est anonyme et gratuite. On fait de l'information, il y a certains dépistages qui peuvent être faits en direct pour des IST. On répond au numéro vert national. On anime aussi des ateliers avec les jeunes dans les collèges et les lycées du Sud Aveyron sur la santé sexuelle, l'éducation à la vie affective et relationnelle. Dans les écoles, des animations sur l'égalité des garçons et des filles, des animations sur l'inceste, etc. etc. Donc ça, c'est tous les sujets que le planning familial il peut aborder tant à Sainte-Afrique qu'au niveau national. En 2025, avec l'antenne de l'Aveyron, on a touché environ 4000 personnes, c'est-à-dire qu'on a rencontré environ 4000 personnes sur des actions collectives. Au niveau national, ça représente environ 500 000 personnes par an qui sont soutenues, aidées par le planning familial. Et là, toutes ces activités et tous ces sujets qu'on défend sont gravement mis en péril.
10: Et oui, malheureusement, récemment, depuis maintenant quelques mois, le planning familial dans de nombreuses régions et départements est vraiment, vraiment en difficulté, et notamment des difficultés financières suite à des baisses d'octroi de subventions. Alors, c'est pas juste, il n'y a plus de sous, c'est vraiment la résultante de choix politiques nationaux qui décident de pas réattribuer des subventions au planning familial. Donc, logiquement, le planning familial est né il y a 70 ans de luttes féministes, notamment des minorités de genre, pour faire reconnaître nos droits et en faciliter l'accès. Et aujourd'hui, il nous incombe de recommencer ces luttes-là, dès lors que le planning familial est attaqué. Alors, qu'est-ce que ça signifie attaquer ? Donc là, il y a plusieurs antennes au niveau national qui ont été fermées dans plusieurs départements. Et aussi des agréments qui sont remis en cause. Et alors que parallèlement, les besoins augmentent, on a de plus en plus besoin d'informations, on a toujours et encore besoin d'éducation à la sexualité, besoin d'aide pour accéder à l'IVG et tout ce que peut proposer le planning. Donc c'est vraiment important de se battre pour ça, parce que ça va impacter évidemment les plus précaires, les plus fragiles, les jeunes, qui souvent ont recours au planning familial, notamment pour des questions autour de la sexualité et de l'avortement, les femmes, les minorités de genre. Et ce qui se passe en Aveyron, c'est un petit peu à l'image de ce qu'on vous raconte là, c'est-à-dire que sur les 5 salariés du planning familial de l'Aveyron, il y en a 3 qui vont être licenciés, qui vont subir un licenciement économique, dont 2 qui sont nos salariés du planning de Sainte-Afrique, Ayla et Julia, donc qui vont perdre là leur emploi. Et donc on va essayer de se battre pour qu'elles ne le perdent pas, mais ça impacte directement l'existence même d'une antenne du planning familial à Sainte-Afrique. Et ça, c'est pas possible, donc on va se mobiliser. C'est pour ça qu'on vous invite vraiment chaudement toutes et tous à nous rejoindre. Par exemple, lors de cette réunion publique du jeudi 28 mai à 20h30 au Petit Carré d'Art, là, on va discuter de comment on sauve les emplois, comment on obtient une salle, un local à Sainte-Afrique qui soit gratuit, parce que là, pour l'instant, c'est un local payant, il faut payer le loyer. Et puis, on va aussi vous inviter à vous engager bénévolement dans le planning familial, parce que ce n'est pas la perte de ces 2 emplois qui va nous empêcher de continuer d'agir localement pour toutes ces causes-là. Donc, on interpelle aussi les élus locaux, départementaux et régionaux pour leur soutien, on l'espère en tout cas. Et donc, vraiment, c'est important que ce qui a été arraché il y a 70 ans ne disparaisse pas aujourd'hui, et on va se battre.
9: Au planning familial, on a la possibilité de faire des choix éclairés et de choisir de vivre de manière épanouie. Fragiliser ses droits les plus fondamentaux en fermant un planning, c'est vraiment se mettre en danger. Venez nous soutenir.
10: Et oui, j'oubliais, il y a aussi un appel à dons qui a été lancé sur Hello Asso. Vous tapez Planning Familial Aveyron et on essaye de récolter 50 000 euros pour sauver le planning familial. Donc n'hésitez pas à donner des sous si vous...
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21: Nous sommes en studio avec Boris Benezèche et Benoît Soulier. Bonjour messieurs.
22: Bonjour.
21: Vous êtes venu nous présenter le premier forum famille qui aura lieu le mercredi 27 mai 2026 à la salle des fêtes et au jardin public de Saint-Afrique. Et vous représentez la communauté de communes de Saint-Afrique, Roquefort et Sept-Vallons. Vous, Boris Benezèche, je peur de dire des bêtises, vous êtes vice-président de la Comcom et vous avez en charge l'enfance, la petite enfance et les seniors.
22: C'est bien ça.
21: C'est bien ça. Ouf. Et quant à vous, Benoît Soulier, vous êtes agent de la Comcom. Et vous avez en charge l'enfance aussi.
23: Oui, de manière même plus large, mon action se situe autour de la politique de la CAF, autour de la famille, qui va de la petite enfance, l'enfance, la jeunesse, les parents et les services et droits auprès de la population.
21: Très bien, ça fait un gros portefeuille déjà.
23: Oui, après je ne suis pas seul et aidé par d'autres agents et dans une équipe pluripartenariale.
22: Peut-être rappeler que cet événement, il s'inscrit dans une des priorités de la collectivité, une des priorités de la communauté de communes, accompagner les familles et favoriser l'accès aux services de tous les habitants, dès le plus jeune âge et jusqu'à l'entrée dans la vie adulte.
21: D'accord.
22: Avec un certain nombre de cette journée, ce forum qui est proposé à tous, à l'ensemble de la population du territoire, avec un certain nombre d'actions, de propositions, tant des stands que peut-être Benoît pourra aussi vous lister, vous présenter, mais aussi des temps forts autour d'animation visant à créer du lien, des activités ludiques, un temps de conférence aussi en fin de journée. Donc multitude de propositions et multitude d'acteurs, multitude de partenaires. L'idée étant aussi peut-être de proposer sur cette journée-là une porte d'entrée unique à destination des habitats, à destination de la population, pour qu'ils puissent aussi mesurer la richesse des dispositifs, la richesse des solutions qui peuvent être proposées aux familles sur ce territoire.
23: Oui, c'est ça, c'est donner de la visibilité aux familles au sens large. Qu'on soit futur parent de jeunes enfants, parent d'enfants, d'ados ou personne qui s'interroge sur la question d'être parent et de la famille, un temps de rencontre avec des professionnels du territoire. Mmh. Alors, soit porté par la collectivité sur les services de la collectivité, que ce soit des services communaux ou des services intercommunaux, soit au travers d'associations qui portent des actions pour le compte de la communauté de communes au travers de l'animation, par exemple les centres de loisirs, et également des partenaires sur le territoire plus large du département de l'Aveyron, Aveyron Service, des structures autour de l'accompagnement du handicap, par exemple. Enfin, l'idée, c'est de réunir un petit peu tout le monde de ce qui fait... la rencontre, ce qui fait la proposition qu'il y a, ce qui fait aussi réponse aux questions que peuvent se poser des parents quant à l'éducation et l'accompagnement de leur enfant.
22: D'accord. Et on s'est fixé finalement deux grands objectifs pour ce forum. Un premier objectif qui est d'informer, d'accompagner les familles, leur faire connaître les modes de garde, les dispositifs existants, les dispositifs éducatifs existants, les aides existantes, les aider à mieux s'orienter et à mieux orienter chaque étape de la vie de leur enfant. Et un deuxième objectif qui vise à valoriser les métiers de l'animation et de l'accompagnement des publics.
23: Oui, comme le disait Monsieur Bénézé, la question de toute cette information qu'on souhaite donner, il faut que ça soit un petit peu ludique. On ne peut pas rester uniquement sur des stands. Donc, ce que vous disiez précédemment autour d'animation, tout au long de la journée, soit de manière continue, soit sur des temps précis, au travers d'un programme, une proposition d'animation pour toute la famille, entre jeunes, entre parents et enfants, entre ados, sur quelque chose qui va faire que on va passer une bonne journée et on peut rester un temps relativement long pendant toute cette journée.
1: Alors, il y aura à peu près une vingtaine de stands. Vous avez prévu pas mal d'animations aussi, un petit spectacle, une sieste musicale aussi, ça c'est des jeux, enfin voilà, une conférence pour occuper petits, grands, voire grands-parents qui sont aussi concernés par les problématiques des familles, parce que les grands-parents gardent souvent les enfants.
23: Vous avez fait référence à la question de sieste musicale. Oui. C'est vrai qu'au travers de cette journée, on a un fil rouge qui est la question du sommeil, qui est tout au long de la journée l'objet d'animation précise, parce que ce choix-là, il vient du fait de... le sommeil, qu'on soit futur parent, parent de jeunes enfants, où on se pose des questions sur pourquoi il ne dort pas, et soi-même, des fois, on est en manque de sommeil, que ce soit aussi parent d'ado, où la question du sommeil à l'adolescence est un sujet. Donc, tout un fil rouge au cours de la journée, et pour clôturer tout ça, une conférence, effectivement, à 20h, sur cette thématique-là, du sommeil. Parent de jeunes enfants, parent d'enfants, parent d'ado, par un soi-même, comment on fait pour essayer d'être dans la meilleure forme possible, parce que c'est un atout pour être dans la meilleure éducation possible de ses enfants.
22: Moi, je voudrais juste dire que cet événement, il est né de la volonté d'une collectivité, mais il est possible aussi grâce à la mobilisation de partenaires et à l'implication aussi des agents de la collectivité. Donc, remercier les partenaires et bien entendu les agents de la collectivité qui se sont mobilisés pour l'élaboration, la mise en place et pour le déroulement le jour J de cet événement. Il reste à la population maintenant à se saisir de cette journée et on les attend nombreux.
1: Très bien. Merci beaucoup. Merci Benoît Saulier. Merci Boris Benezech. Je rappelle donc que vous êtes venu nous annoncer le premier forum des familles à Sainte-Afrique le mercredi 27 mai 2026 à la salle des fêtes à partir de 10h. Merci beaucoup messieurs.
22: Merci à vous.
23: Merci à vous.

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2: Alors cette semaine, nous restons en Gascogne et je vous emmène découvrir une association qui s'appelle Savez Climat. Quand j'ai vu son site, j'ai été assez impressionné car c'est ce genre d'association trop rare qui prennent les problèmes dans leur globalité et qui essaient de trouver des solutions locales avec les gens. C'est un petit peu le cas de Savez Climat donc que va nous présenter Sophie. Bonjour Sophie.
3: Bonjour Nicolas.
2: Alors Sophie, Savez Climat, c'est quoi? Ça part de quoi? Vous partez d'un constat, le climat, je suppose?
3: On est face à un bouleversement climatique, on est face à une ribambelle de mauvaises nouvelles qui s'accentue de jour en jour, d'année en année. Et en fait, face à ce constat, plutôt que de partir en éco-anxiété, en fait, on se réunit à trois au début pour se dire qu'est-ce qu'on peut faire? Il faut agir parce que sinon on va déprimer. Et donc comme ça est née l'idée de faire une association pour créer du lien, en fait, de se mettre ensemble et d'agir face à ce bouleversement climatique localement, sur le territoire, à notre mesure, en fait, à notre mesure de citoyen. On sait que on ne peut pas faire des grands chamboulements, on ne peut pas faire tout seul là, des grandes choses qui vont réellement avoir un impact fort pour que le climat aille mieux. Mais localement, on se dit qu'en agissant, déjà, on évite de déprimer. Enfin, vraiment, c'est quand même le but premier. Et puis, on est...
2: C'est le club des éco-anxieux anonymes, en fait.
3: Non, parce que justement, en fait, le fait d'agir, on est debout, en fait. Et d'être debout ensemble, on est plus fort. Et puis, on crée de belles choses, quoi. Donc, c'est comment transformer le territoire ensemble. Mais en étant humble face à cette immense chose qui nous tombe dessus.
2: Alors on est ici dans un territoire rural, alors on n'est pas très très très loin de Toulouse, mais suffisamment pour parler de ruralité. Vous avez trouvé facilement, rapidement, des gens qui aussi dans leur coin avaient envie de changer les choses?
3: En fait, on était trois au début. Première réunion, on était trois. On s'est dit, prochaine réunion, tout le monde revient avec deux, trois personnes. Et la deuxième réunion, on était 10 ou 12, je ne me rappelle plus, c'était ici, dans la cuisine. Et à partir de là, en fait, on s'est dit, il faut qu'on travaille sur quelle thématique, qu'est-ce qu'on fait. Et donc là est née, en fait, l'idée de travailler par groupe de travail sur différentes thématiques.
2: Qui étaient,
3: parce qu'on a changé un petit peu notre mode de fonctionnement depuis, mais en 2019, alors d'abord, la première des choses qu'on a faites quand même, c'est avant de ces groupes de travail, c'est une première conférence en fait sur le climat avec Aurélien Ribes, qui est climatologue. Et donc, il nous a fait une première conférence, on l'a appelé, et là, ça a été un peu un choc, parce que on était à la salle de Saint-Martin. La salle de Saint-Martin, elle fait entre 100 et 200 places, on va dire. Et la salle était comble, il y avait des gens sur les marches. Et là, on a pris une bouffée de... On s'est dit que c'était utile. Et donc là, ça a été un gros choc positif pour nous. Et à partir de là, en fait, à partir de cette conférence, on s'est dit, il y a plein de domaines à travailler. Donc on va faire par groupe de travail qui partait de l'alimentation, l'énergie, l'éducation, les déchets, les arbres, la biodiversité. Alors l'éco-construction, c'est venu après parce que c'est dans l'habitat. Ça, c'est dans le groupe habitat et énergie qui est né donc le fameux projet dont on parlera tout à l'heure. Donc on avait comme ça 5 groupes, et ces groupes, il y avait une émulation, plusieurs personnes qui travaillaient dans ces groupes, et l'idée c'était que chaque groupe soit autonome, on propose des projets, on fait. Et puis il y avait une organisation avec une coordination pour relier tout ça, et puis très vite, le deuxième grand truc qu'on a fait, c'est la fête du climat en 2020. organisé à Saint-Martin, et où l'idée, c'était de réunir plein de monde pour sensibiliser et surtout montrer des alternatives. Comment faire autrement, en fait, dans notre vie au quotidien. Et donc, c'était ce qu'on a appelé le village des alternatives, où voilà, il y a plein de gens, d'artisans, qui proposaient pour faire autrement sur l'énergie, l'habitat, etc. Les producteurs locaux, évidemment, et puis la gestion des déchets. Enfin, voilà. Donc, c'était un grand festival. Qui a très bien marché, où on a fait aussi une démonstration d'un grand repas, fabriqué par un cuisinier avec des produits locaux, sans jetables, etc. Bon, à l'époque, il n'y en avait pas beaucoup qui le faisaient, donc avec de la vaisselle, etc. Enfin bon, c'est tout bête, mais c'est des choses très concrètes, en fait, pour faire démonstration, pour faire autrement. Donc voilà, et donc cette fête du climat, c'est là où vraiment on a pris une marche supplémentaire en termes d'adhésion, où on a eu plein de gens qui nous ont rejoints, et donc les groupes de travail se sont étoffés, etc. Nos actions à l'époque, y avait à la fois de la sensibilisation, de la formation, des conférences. Il y avait ensuite du travail en alimentation sur cartographier les producteurs locaux sur le coin, et puis tout un travail par exemple sur une étude, alors je dis ça en vrac parce qu'on en a fait plein des projets, mais par exemple sur comment relocaliser en fait la cantine et la restauration scolaire, parce que les enfants ici sur le territoire, encore aujourd'hui, mais bon, c'est en train de changer, donc on y est arrivé, mais ça prend du temps. Mangent en fait avec de la restauration en fait qui font un portage froid, des grosses boîtes qui font des milliers de repas. Et donc l'idée, c'était de comment relocaliser. Donc on a fait des conférences, etc. Une des premières conférences était pendant cette fête du climat, justement en 2020, qui a vraiment marqué quand même les élus. On a retourné quelques élus à ce moment-là. Qui ont changé leur regard sur nous parce qu'on leur apportait des choses très concrètes dessus. Et puis, par-dessus, il y a eu le Covid quand même qui nous a aidés pour le coup de ce point de vue-là, parce qu'ils se sont retrouvés tout d'un coup, la restauration scolaire, voilà, le Covid, tout ça, en fait, on ne fait plus à manger, il n'y a plus rien qui arrive dans les assiettes pour les enfants. Et donc, tout d'un coup, en se disant, il faut qu'on soit autonome. Et donc ça a pris, ça a fait qu'ils ont lancé toute une étude pour savoir comment relocaliser toutes les cantines scolaires sur le territoire. Donc c'est toujours à l'étude, mais là, il va y avoir encore une marche supplémentaire qui va être franchie normalement là, un peu plus concrète là, dans les années à venir. Donc on espère que ça va aboutir enfin, mais voilà, ça fait déjà 6 ans. Enfin, ça prend un temps fou, quoi. Donc il ne faut pas lâcher. Faut rester motivé et puis se dire que il faut rien lâcher, parce qu'en fait si on lâche, on voit bien au niveau des élus locaux, ça va à la facilité. C'est très très dur ce métier d'élu local, mais en fait il faut avoir du courage et de l'obstination, et voilà. Donc nous, on est là pour ça, en fait. On est là pour pas lâcher, pour dire non, c'est primordial. Et en fait, il faut qu'on fasse tout ce qu'on peut à notre mesure, sinon c'est foutu, en fait.
4: Alors, on va le voir après. Vous avez impulsé plusieurs projets sur le territoire. Vous allez en faire, je pense, il y en a des nouveaux. Mais quel est le socle de votre réflexion? Quelles sont les valeurs, les principes qui guident les actions, les créations? Parce que quand on est dans des grands groupes comme ça, il faut vraiment avoir une colonne vertébrale solide pour pouvoir déléguer et que chacun agisse un petit peu dans le même sens de son côté, par groupe, mais ensemble, collectivement. C'est quoi chez vous? Qu'est-ce que tu définirais pour Savez Climat?
3: Alors, on l'a défini de façon très concrète depuis 2024, où on s'est tous alignés en fait sur ces valeurs-là. Donc, la première des valeurs, c'est le soin et la défense en fait du vivant et des écosystèmes. Donc ça, c'est le cœur en fait.
4: C'est-à-dire concrètement, ça va être, vous allez vous opposer à des projets, par exemple, qui vont aller contre le vivant et contre.
3: Très concrètement, le dernier sur lequel on s'est positionné contre, c'était des panneaux photovoltaïques qui devaient être implantés sur la commune de Mont-Blanc, mais surtout, alors c'est pas forcément contre le panneau photovoltaïque, mais là c'était pour le coup une grosse entreprise, si je me trompe, c'était Total Énergie, qui du coup implantait ses panneaux pour du coup récolter les sous pour son propre, sa propre entreprise privée. Donc là, en fait, on s'est clairement positionné contre parce que dans l'idée, en fait, si jamais on devait... Enfin, d'abord, sur les panneaux photovoltaïques, par exemple, nous, sur le territoire, il y a énormément de toitures. Et en fait, déjà, la première des choses, c'est équiper les toitures, de notre point de vue, et laisser les sols vivants à la biodiversité et aux vivants, en fait, tout simplement. Donc ça, pour nous, c'est un exemple. C'est un exemple.
4: Et si gros projet il y a, il vaut mieux que ce soit un projet collectif, soit par les municipalités, soit par des collectifs de citoyens qui s'unissent.
3: C'est ça. C'est-à-dire qu'en fait, ça doit revenir aux citoyens, en fait, aux gens qui habitent le territoire, quoi, et pas par des grands groupes privés, quoi.
4: Alors, autre principe, autre valeur ?
3: L'autre valeur, c'est l'action. Alors ça, c'est un petit peu ce que je disais au début, c'est-à-dire que l'idée, c'est d'agir. Et donc de faire des choses concrètes, de pas ruminer. Et voilà. Donc l'idée, c'est de l'action. Donc ça fait, on l'a défini comme une valeur vraiment importante. L'autre, c'est l'indépendance et l'autonomie. C'est-à-dire que l'idée, c'est de pas être financé en gros par ni des partis, ni des municipalités, ni l'État, etc. C'est qu'on est indépendant et donc que nos ressources de financement, ben, en fait, c'est les dons, les adhésions.
4: Et les buvettes quand vous faites des événements.
3: Voilà, exactement. Et les buvettes, très important, les buvettes. Donc voilà. Puis,
4: donc aucune subvention publique pour l'association. Alors.
3: C'est pas tout à fait vrai parce qu'on a une seule subvention qu'on demande de temps en temps. Enfin, on l'a demandé deux fois, si je me trompe pas. C'est la subvention de la FDVA. Donc, c'est pour le fonds du développement.
4: Le fonds de développement de la vie associative. Et là, c'est l'État. Donc, normalement, c'est impartial. Il n'y a pas d'histoire. On n'est pas pieds et poings liés à une personne, un parti, une commune.
3: C'est ça. Super. Donc ça, c'est la seule subvention qu'on a demandé deux fois. Et ensuite, c'est que du financement comme ça, autofinancé. Et puis, l'ouverture vers les autres, qui évidemment est primordiale parce que c'est travailler avec les autres, c'est inclure tout le monde. Et donc ça fait partie aussi de la dernière des valeurs.
4: Et alors ça, c'est facile parce que on le voit, quand des gens lancent ce genre de projet écolo, il y a toujours des gens qui regardent un petit peu de travers parce que l'écologie n'est pas finalement consensuelle. Tout le monde ne partage pas le constat déjà ou se cache le constat et ne veut pas se remettre en question. Donc on a souvent ce genre de guerre de clochers. Comment vous faites pour essayer d'aller et d'aller vers l'autre et de s'ouvrir aux autres ? C'est déjà peut-être pas en ne le rejetant pas ?
3: Voilà. Alors, en ne rejetant pas, en essayant de ne pas être donneur de leçons. Bon, alors évidemment, des fois, enfin, je veux dire, on le sait, hein, sur le territoire, on n'est pas forcément bien vu par tout le monde, mais l'idée à Savez Climat, c'est quand même d'essayer de faire des choses. Alors, forcément, c'est clivant. Mais on n'est pas dans la radicalité. On essaye de faire avec tout le monde pour avancer avec tout le monde. Parce que notre idée, c'est que c'est pas en étant... Enfin, en tout cas, là, dans ce projet-là, Savez Climat, c'est pas en étant radical qu'on va y arriver. Parce qu'en fait, il faut faire avec tout le monde sur un territoire. Et donc, l'idée, c'est d'avancer et de faire de marche par marche des petites choses. Donc, ça a été, en tout cas, on aurait pu faire une association plus radicale. Ce n'est pas du tout le cas. C'est...
4: Oui, et puis par les exemples, parfois, on va voir que souvent, l'écologie rime avec économie. Donc, les gens, le voisin va se dire, ah tiens, ce truc-là, finalement, ce n'est pas bête et je vais le faire.
3: Oui, et puis avec convivialité et surtout, enfin, qui crée la convivialité et puis le lien. Enfin, moi, je reste persuadée que là où on sera fort face à des choses, des bouleversements climatiques, si on n'est pas en lien, si on est chacun chez soi, ben, en fait, les gens, ça va être horrible, en fait. Et donc, si on crée des liens des liens qui nous coordonnent chacun les uns avec les autres, qui nous relient, ben, en fait, on sera plus fort parce qu'on pourra s'entraider, tout simplement, en fait. Donc, ça. Bon, ça pour nous, c'est hyper important.
4: On va faire une petite pause musicale, si tu veux bien. Qu'est-ce que tu as envie d'écouter ?
3: On aurait pu écouter Artus, enfin Artus, non, c'est ex-Artus, mais en tout cas, c'est le mousse.

0: Alors nous sommes de retour avec Sophie de Savez Climat, cette association donc, qui est sur son territoire depuis 2019, crée des projets, crée de l'alternative, réfléchit pour rendre le territoire plus robuste, pour mettre les gens en lien, pour changer un petit peu les choses à l'échelle locale. Et ça, je trouve, c'est vraiment, je suis très ravi d'être là avec vous, parce que vraiment, je trouve que chaque commune, chaque territoire devrait avoir des associations comme ça, assez généralistes et qui prennent un petit peu tous les points. On l'a vu. On va parler maintenant des projets. On a parlé de quelques-uns dans la première partie d'émission. Mais j'ai envie d'aller un petit peu dans les projets que vous avez développés par groupe comme ça, dans ce collectif. C'est quoi? Vous êtes attaqué. Quelles alternatives vous avez commencé à créer? Vous avez parlé de la cantine là, qui aboutit. Qu'est-ce qu'il y a d'autre?
1: Alors effectivement, il y a eu la cantine. Il y a eu aussi, par exemple, comme projet de développer des composteurs collectifs dans les communes. Donc ça a d'abord commencé par les écoles. Donc toutes les écoles, on a pu poser des composteurs collectifs dans toutes les écoles et les ALAE, c'est-à-dire les Alaïs, si on dit ça comme ça. Et puis, il y a la commune de Lombez, en fait, où on a initié un composteur collectif, la commune de Saint-Matin, où on en a posé un seul, bon, ce qui n'est absolument pas assez, et la commune de Cazaux-Savès, qui est venue nous voir pour qu'on l'accompagne et à poser ce composteur collectif et à faire un travail sur sa commune.
0: Alors ça a une vraie importance, hein. Les gens voient souvent ça comme un truc de bobo, comme un gadget, mais le composteur c'est la base, c'est enlever de ses poubelles tous les aliments putrécibles, c'est éviter les lexivias qui dans les déchetteries font en général ces jus qui polluent les rivières, qui polluent les nappes phréatiques et qui créent d'énormes dangers, alors que là ça devient une ressource utilisable. C'était ça votre idée de départ sur ces composteurs?
1: Ouais, c'est-à-dire c'est un tiers, hein, de la poubelle, donc c'est énorme, c'est un tiers de la poubelle noire, enfin telle qu'on l'a définie, donc c'est énorme, ça devient une ressource, c'est une sorte d'or, hein, voilà, pour la terre et puis pour faire pousser les choses. Nous ici en fait on a pas vie, c'est-à-dire que toutes les ordures ménagères vont à ciel ouvert, en fait sont déposées à ciel ouvert dans un immense terrain qui arrive à saturation d'ailleurs. Donc c'est primordial en fait d'enlever ce tiers en fait qui du coup devient un déchet, alors qu'en fait il faut que ça devienne une ressource. Donc c'est important, c'est très important. Et puis surtout en fait, même si on est dans un milieu rural, parce qu'il y en a plein qui nous disent ça, bah oui mais on est dans un milieu rural, tout le monde a son jardin. D'abord ce n'est pas vrai, il y a plein de communes où les gens n'ont pas de jardin. Puis des fois c'est des tout petits jardins où ils n'ont pas envie d'avoir un compost, ou en tout cas ça leur demanderait peut-être trop de travail ou trop de s'enlever un tout petit bout de terrain. Pour certains ça va pas, alors qu'en fait...
0: Et puis la manutention, ça se composte mieux quand il y a un gros tas que quand un petit tas.
1: Exactement. Donc voilà l'idée du composteur collectif. Et puis l'air de rien, ça fait aussi du collectif. C'est-à-dire qu'en fait, quand on va jeter sa poubelle de compost dans le composteur collectif, on rencontre d'autres gens, etc. On peut parler. Enfin bon, moi je trouve que cette idée est géniale du composteur collectif à l'intérieur des villages. Donc oui, c'est nécessaire et primordial.
0: On enchaîne. Alors ça, c'est les déchets qui est une base. L'alimentation, on va le voir avec un de tes copains. Il y a un très gros projet autour du groupement d'achat qui a été initié par l'association. Sur l'alimentation, il y a eu d'autres choses?
1: Donc, sur l'alimentation, est-ce qu'il y a eu d'autres choses que... Alors, Guillaume parlera tout à l'heure du groupement d'achat du Savès, hein, le GAS qu'on appelle. Donc, il nous en parlera très précisément. Ça fait 3 ans qu'on l'a créé et il va prendre son envol. L'idée, c'est qu'en fait, à Savès Climat, notre volonté, c'est d'impulser des initiatives, des alternatives, des manières de faire autrement, devenir un consomme acteur, devenir un citoyen en fait qui agit. Donc comment fabriquer qu'on construise ensemble, qu'on se co-fabrique, j'en sais rien, ensemble pour devenir un citoyen responsable en créant donc ces alternatives. Et donc on les crée, on les développe, et puis après, bah, ça prend son envol. Donc c'est le cas du groupement d'achat sur l'alimentation, qui nous a pris quand même énormément d'énergie, hein. Enfin, Guillaume va en parler. Et ensuite, l'autre, c'est donc le groupe Habitat Énergie, qui petit à petit, en fait, avec aussi un petit peu le groupe Zéro Déchet, puisque c'est le réemploi, c'est l'idée du déchet, enfin de faire que le déchet devienne aussi une nouvelle ressource, et eh bien en fait c'est la coopérative Ecohabitat qui est née il y a 2 ans. Donc ça c'est juste...
0: Qu'on va présenter aussi tout à l'heure. Qu'est-ce qu'il y a ? Il y a d'autres projets, alors, parce que là ce sont deux projets, le groupement d'achat et donc l'Ecohabitat dont on va reparler dans des émissions après, mais quelles sont du coup, vu que ces choses-là sont en train de prendre leur envol, qu'est-ce que maintenant vous vous lancez sur quoi ?
1: Donc sur quoi on se...
0: Sinon vous vous retrouvez orphelin là.
1: Non, ouais, non. Non, on a des projets, il y en a plein. Et donc il y a d'abord la forêt gourmande qui est là en ce moment le projet qui nous maintient beaucoup, enfin qui nous fait beaucoup de travail, c'est-à-dire l'idée avec cette forêt gourmande, c'est l'idée de fabriquer à la fois un lieu commun. Ça, c'est le plus important, c'est-à-dire que c'est quelque chose qui appartient à tout le monde, où tout le monde peut venir planter, peut venir cueillir, manger. Donc, c'est vraiment du lieu commun. Et puis, créer un espace de biodiversité où donc on a planté des arbres, des arbustes, etc. Donc, on a initié le projet qui est autour du lac. En partenariat, la mairie nous a autorisé à nous laisser une parcelle en fait où il y avait déjà quelques arbres fruitiers, pardon. Et donc là, on a amendé tout ça. Et là, l'idée, c'est de faire vivre ce lieu maintenant. C'est-à-dire que non seulement, évidemment, il faut en prendre soin, il faut le développer, mais aussi, il faut créer justement de la convivialité et du commun autour. Donc, comment on fait ? Ben,
0: là... Une buvette encore ?
1: Une buvette. Mais là, l'idée, ben, là, prochainement, le 7 juin, ça sera un repas qui sera là, sur la forêt gourmande, à l'extérieur, un repas tous ensemble. C'est le 26 septembre, on va créer une grande après-midi autour de la forêt gourmande, mais d'un spectacle. C'est un spectacle voilà, avec des artistes, qui s'appelle Enfin. Qui va avoir lieu, buvette, etc., atelier autour de plein de thématiques autour du climat. Donc c'est faire vivre ce lieu, créer aussi ce qu'on appelle des apéros arrosage pendant l'été, plutôt voilà, d'arroser la terre et puis d'arroser nos gosiers.
0: Le rosé.
1: Voilà. Bon, ça c'est pour créer de la convivialité, puis voilà, le faire vivre en fait ce lieu. Et puis après, on a ce qu'on appelle les apéros climat. Alors, vous voyez, il y a beaucoup apéros dans nos trucs, mais bon, c'est l'idée de la convivialité. Ça revenait tout le temps quand on sait faire la fête. En fait, c'est créer de la joie aussi, parce que sinon, enfin, encore une fois, pour ne pas déprimer. Donc c'est les apéros climat. Ça, c'est un partenariat avec la librairie Buissonnière, cette formidable librairie qu'on a la chance d'avoir sur le territoire à Saint-Martin, qui est une librairie indépendante. Et donc, on fait les apéros climat c'est tous les 2 mois à peu près. L'idée, c'est d'avoir une thématique et de discuter, en fait, d'échanger pour aussi que les gens...
0: D'autres projets, d'autres alternatives percent aussi. C'est en parlant que des choses arrivent et se dessinent.
1: Oui, pour qu'effectivement, il y ait des nouveaux projets. Puis il y a des gens, ils ont besoin de parler sur certaines choses. Et puis c'est aussi l'idée de parler des projets qu'on a pour faire venir d'autres mondes. Enfin bon, voilà. Donc c'est super, les apéros climat. C'est très sympa.
0: Alors ce qui m'a attiré aussi dans votre association, c'est que j'ai vu que vous aviez créé des liens, finalement. À la fois, vous ne fonctionnez pas simplement en asso, tu l'avais dit dès le départ. Il y avait cette idée d'amener d'autres citoyens vers les choses. On l'a vu, vous avez créé des liens avec les politiques et j'aimerais que tu m'expliques comment vous essayez d'influer sur ces politiques parce que ça permet de faire des changements parfois plus des grands pas, alors que quand on est simple citoyen sans subvention, c'est parfois plus difficile d'avancer, même si ça rend les choses très robustes. Vous avez créé aussi un réseau d'associations. Comment vous fonctionnez avec d'autres associations, d'autres formations autour de vous ?
1: Alors oui, on s'est mis en lien. Donc l'idée, c'était de fabriquer des partenariats aussi, de se mettre en lien avec d'autres assos donc locales, que ça soit, j'en sais rien, moi, l'école de musique, Sam Africa, qui est un festival de musique où, dans lequel on porte la gestion des déchets, enfin on aide sur la gestion des déchets, la MAP donc qui existe sur Lombez, un collectif d'un groupement d'achat, un groupement d'intérêt économique de maraîchers bio sur le Savès, voilà, qui s'est constitué en GIE et voilà, donc avec lesquels on travaille, les Mawajit qui sont une association d'agronomes sur Saint-Élix, et l'université Jean Jaurès qui fait un travail sur l'eau, qui a pris comme exemple en fait le territoire du Savès pour faire toute une étude, pardon, sur l'eau jusqu'en 2050, enfin une prévision en 2050. Donc voilà, puis après, donc effectivement, il y a le travail. L'idée, c'est d'influer sur, comme on peut, sur les politiques publiques. Et donc, pour ce faire, on a en 2020 initié pour ces municipales-là une proposition, une liste de propositions en fait de Savès Climat. Donc on avait fait un gros travail d'écriture tous ensemble, très intéressant, sur qu'est-ce qu'on pouvait proposer en fait de concret à mettre en place sur le territoire du Savès pour prendre en compte ce bouleversement climatique donc au niveau des communes. Donc,
0: alors ça, c'est un exercice assez alors courant, pas tant que ça, mais les candidats, alors quelles que soient d'ailleurs les échéances électorales, hein, c'est-à-dire que les députés, lors des législatives, en général, tout un tas d'associations demandent aux candidats de se positionner sur leur terrain. Vous avez choisi de le faire sur les municipales, donc.
1: Bah oui, parce que les municipales, en fait, c'est notre levier d'action. C'est-à-dire qu'en fait, comme je vous disais au début, l'idée, c'est de travailler à échelle humaine, nous, sur notre territoire, et d'être présents sur notre territoire. Donc, sur notre territoire, ben, effectivement, la collectivité locale qui a le pouvoir, ce sont les municipales et la communauté de communes. Et donc, l'idée, c'est voilà, de leur montrer, de leur donner des idées, ils en ont, évidemment, faut l'espérer. Mais nous, en fait, de se positionner très clairement pour donner des propositions très concrètes de mesures à prendre sur le territoire.
0: Rapidement, qu'est-ce que vous leur avez donné comme idée?
1: Par exemple, d'être actif donc sur l'idée d'artificialiser les sols, donc de diminuer concrètement en fait l'artificialisation des sols, de créer des îlots de fraîcheur et favoriser la pousse des arbres, préserver la biodiversité des zones naturelles, avoir une agriculture respectueuse de l'environnement, je dis ça un peu en vrac, mais de diminuer drastiquement les déchets avec des mesures très concrètes, de garantir la continuité du flux des rivières, de restaurer tous les bords des rivières, de replanter des haies, enfin bon, etc., etc., etc. Bon, il y en avait, je ne sais plus combien. Mais voilà, donc l'idée, c'est de leur apporter et d'essayer d'influer. Donc bon, ça ne marche pas super, super, mais en tout cas, c'est d'être présent. Mais quand même, l'air de rien, en 2020, il y a une commune quand même qui s'était engagée sur plusieurs choses et qui a mis en place quand même plusieurs choses sur ces propositions-là. Donc on s'est senti quand même un peu utile.
0: Très bien. Un petit mot de la fin pour éventuellement des gens qui auraient envie de créer quelque chose comme ça, un conseil, et ce sera la phrase de la fin.
1: Un conseil, je pense que s'associer, être une association, un collectif de citoyens, on peut faire beaucoup ensemble, et les énergies, la motivation, travailler en réseau, créer des liens et partager tout ça, c'est ça qui nous sauvera.
0: Merci beaucoup Sophie, et je conseille vraiment aux auditeurs d'aller voir ce site de Savès Climat qui donne des idées et qui donne aussi de l'espoir quand on veut agir autour de soi. Merci beaucoup Sophie, au revoir.
1: Merci Nicolas.
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8: L'émission s'appelle Regarde ailleurs. Regarde ailleurs, c'est cette envie d'élargir son regard sur le monde à travers des parcours de vie, des expériences de gens que je rencontre sur des festivals ou sur les routes du monde. J'aime bien donner la parole à des réalisateurs, des écrivains, des photographes, des voyageurs et des musiciens, des artistes. Avec moi dans mon camion, Sari Serramor. Être amour, Sari Serramor, donc d'origine portugaise, l'idée c'est qu'on prenne le temps de te rencontrer. Là tu es sur le festival du mantra joie, tu viens de chanter, d'animer un cercle de chants de mantra. Donc on parlera un peu de musique, on parlera de mantra, mais on va surtout parler de toi, de ton parcours et de ce qui t'a amené, toi Sari, à avoir envie de voyager, de t'ouvrir sur le monde. Donc voilà, on va revenir peut-être toi enfant au Portugal, comment tout ça s'est passé, est-ce que tes parents étaient déjà voyageurs ou qu'est-ce qui t'a donné envie de quitter les frontières de ce petit pays là-bas dans l'ouest de l'Europe?
9: Ouais. Merci beaucoup Alex pour l'interview, c'est vraiment un honneur d'être là et partager un petit peu mon chemin, mon histoire. Et donc pour te répondre, en fait je crois que cet animal qui veut voyager, il est né avec les histoires que mon père m'a racontées, parce qu'en fait mon père il parle beaucoup et il raconte des très belles histoires comme je crois que tu racontes aussi. Et donc je suis grandie avec toutes les histoires qu'il a racontées, tous les voyages qu'il a fait quand il était jeune, aussi avec mon frère. Donc ils ont voyagé beaucoup. Mais au moment où ma mère elle a eu son deuxième enfant, c'était moi, elle a dit « Ok, on reste au Portugal ». Et c'est là où je suis née. Mon frère, il est né au Brésil. Mes parents, ils ont vraiment vécu partout dans le monde, en Australie, en Espagne, en Amérique du Sud, en Asie. Et mon père, à cause de son travail, il a vraiment beaucoup voyagé. Et il m'a vraiment inspirée de toutes ces aventures qu'il a eues dans sa vie. Toutes les expériences de vie qu'il a partagées, ça venait beaucoup dans les voyages. Donc, dans moi, il a toujours eu cette petite oiseau qui voulait explorer le monde comme mon père a fait. Parce qu'en fait, mon père, il m'a dit que c'était très important de voyager pour expandir ses perspectives. Qu'en fait, je viens d'une famille un petit peu conservatrice au Portugal, et on reste dans notre monde qui est joli. En fait, j'aime beaucoup ma famille, elle respecte très bien la nature, ils ont des très bonnes valeurs, mais c'est vrai qu'ils n'ont pas voyagé aussi tant. Et donc mon père, il m'a toujours dit de voyager, de voir le monde, de m'ouvrir au monde. Donc je suis sortie du Portugal à 17 ans pour aller étudier de l'architecture en Allemagne, à Berlin. J'ai fait mes études d'architecture. En fait, j'ai commencé à faire de la musique depuis que je suis très, très petite. En fait, une de mes premières mémoires, c'était avec 5 ans sur une scène et je chantais. Donc, côté de musique, je l'ai eu depuis que je suis petite. Mais bon, la société, les parents, ils disent qu'il faut mieux étudier quelque chose de propre. Donc, j'ai trouvé l'architecture. J'ai étudié architecture, mais je suis tombée malade. J'ai développé de la narcolepsie, que c'est quand on s'endorme, quand j'avais 16-17 ans. Et donc, j'ai commencé à prendre des amphétamines pour être réveillée. Les médecins, ils ont fait plein d'examens, mais ils ne trouvaient pas. Et après, quand j'ai commencé à faire de l'architecture, j'ai commencé à jouer de la guitare seulement pour moi. J'ai appris la guitare pour continuer à chanter comme je faisais à l'école. Parce que j'ai toujours fait la musique jusqu'à 17 ans. Et c'était dans un voyage seul, c'était ma première voyage seul en Italie avec ma guitare, que j'ai fait un petit peu de musique de rue, seulement pour le kiff-kiff. Et là, tout en coin, un touriste, il me donne 20 euros. Et moi, j'étais là, waouh, 20 euros. Et là, tu sais, jouer une autre chanson. Et moi, j'étais, non, je connais seulement cette chanson. Et il a dit, ok, vas-y, chante encore une fois. Et donc, j'ai vu deux choses. La première, c'est la joie que j'ai quand je chante. Et la deuxième, c'est que le monde, il m'a menti. Parce qu'en fait, je faisais de l'argent. Et donc, dans ce voyage, je jouais trois heures par jour dans la rue. Et je faisais suffisant pour manger, pour dormir. Après, il y avait des restaurants qui m'écoutaient. Hey, tu veux boire un coup? Hey, tu veux manger? Et dans ce voyage-là, j'ai vu que, en fait, j'avais besoin de moins de cette médecine-là. Donc, bref, je suis rentrée à Berlin. J'ai quitté mon travail à côté pour l'université. Et j'ai commencé à faire de la musique de rue. Et je m'ai soignée moi-même. Donc, cette maladie, elle a disparu parce qu'en fait, je crois que c'était... mon corps qui m'a dit, si tu n'es pas là pour vivre ton rêve, il fait mieux s'endormir. Donc quand j'ai commencé à vivre mon rêve, la maladie, elle a disparu.

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4: Magnifique, je vais te ralentir, c'est bien avec toi, ça va être facile, tu parles bien. Sari sera mort avec moi. Donc là, déjà, tu parles en français, tu me parles d'études en Allemagne, tu es portugaise. J'imagine que tu parles aussi l'espagnol. Qu'est-ce qui s'est passé? Comment est-ce qu'aujourd'hui on arrive à communiquer en français? Pourquoi?
5: Alors, ma grand-mère, elle vient de la Belgique et aussi j'ai vécu un an en France, à Nantes, parce que mon ex, il est français. Donc, quand j'ai arrêté de faire de l'architecture, parce qu'après les études, j'ai quand même travaillé comme architecte, et j'avais deux rêves dans l'architecture. C'était de construire ma propre communauté et travailler dans les Earthships. Ça, c'est une façon de faire maison, c'est sustentable et écologique. Donc, quand j'ai arrivé au bout de mes rêves, j'ai dit, OK, maintenant, je peux faire de la musique. Et quand j'ai pris cette décision, j'ai rencontré mon ex, il faisait aussi de la musique. On a commencé à voyager dans le monde pour faire musique de rue. Il était français. Donc, à partir d'un moment, on est rentré en Europe. Et il voulait se poser en France. Moi, j'aimerais continuer à voyager, mais il a dit non, je veux rester à Nantes. Et moi, j'ai dit, OK, comme une belle copine, OK, vas-y, on va à Nantes. Et j'ai vécu un an à Nantes. Au début, c'était très difficile parce qu'en fait, j'ai appris le français à l'école. Mais le français qu'on a appris à l'école, ce n'est pas le français qu'on parle en France. En fait, il a le verlang, le changement des mots. Et quand j'écoutais, j'étais là, mais je ne comprends rien que femme, c'est meuf, tout ça. Mais pendant un an, j'ai vraiment parlé beaucoup. Et donc, ça m'a aidé vraiment à améliorer mon français. Et je tourne aussi en France. Donc, ça m'aide à développer le français. Mais c'est vrai que le français, c'est la langue que je maîtrise le moins.
4: Alors, il y a cette phrase qu'on lit des fois quand on est enfant, c'est « ne rêve pas ta vie, mais vis tes rêves ». Donc, toi, tu t'es lancé dans l'architecture hein, pour rassurer peut-être ta famille ou te rassurer toi et avoir un vrai métier, comme on dit, un métier qui est viable économiquement. Mais finalement, enfant déjà, tu avais cette envie de mouvement et la musique était présente très jeune en toi. Et donc, tu t'es rendu compte qu'avec la guitare, tu avais du pouvoir, une forme de pouvoir sur les gens et du pouvoir sur l'autre, la guitare et le chant. Et c'est devenu, j'entends, une sorte de mode de vie où tu t'es mis à faire du basking. Ouais. Alors le basking, je ne sais pas comment on dit en français, jouer dans la rue. Alors ça, c'est intéressant, je veux bien que tu m'en parles aussi, parce que c'est très culturel, où souvent, j'ai l'impression qu'en France, le musicien des rues, il y a une vision un peu connotée péjorative. Alors que dans certains pays comme l'Australie, le basking, par exemple, les villes cherchent des basqueurs, parce que c'est une manière d'animer les rues, et c'est aussi quelque chose de socialement très, très inclus, très valorisé. Donc parle-moi un petit peu du basking, de ce mode de vie-là, sur les routes, avec une guitare sous le bras, parce que ça paraît incroyable, et ça renvoie à une forme de liberté que beaucoup vont jalouser.
5: Oui, et donc ce que tu as dit, c'est totalement vrai. Donc j'ai commencé ma carrière de busking à Berlin. Donc j'ai faisais mes études et au week-end, je faisais de la musique de rue pour les touristes. Et donc c'était une très très belle façon de entraîner, mais aussi de voir comment est-ce que je capte l'attention des gens, comment est-ce que ma musique elle est perçue. Et c'est vrai qu'au début, j'étais un petit peu, tu vois, je viens des familles conservatrices, donc jouer dans la rue, moi aussi j'avais cette vue des gens qui travaillent sur la rue, ils n'ont pas des autres possibilités. Mais après, quand j'ai fait cette pas-là de jouer dans la rue, j'ai connu aussi des gens qui vendent des trucs dans la rue, tu vois, des bijoux, tout ça. Et on a commencé à parler. Et en fait, j'ai vu, ah mais putain, en fait, c'est pas pour que vous n'avez pas la possibilité d'avoir un magasin dans une ville. C'est parce que le magasin dans la ville, ça vous met dans la ville. Si vous avez un magasin dans la rue, vous pouvez voyager partout. Et on peut, en fait, on a une perception peut-être un petit peu mauvaise, mais en fait, la rue, elle peut être économiquement aussi très intéressante. Ça dépend vraiment des personnes. Ça dépend aussi de ta propre personnalité. Moi, j'ai toujours vu ça comme un métier. Donc, moi, je fais de la musique de rue, mais après, j'ai des CD, j'ai des sacs. Tu peux payer avec d'argent. Si tu n'as pas d'argent, tu peux payer avec carte bleue. Si tu n'as pas la carte bleue, tu peux payer en bitcoin. Donc, il faut avoir aussi un petit peu cet esprit d'entrepreneurship. S'en sortir. Mais c'est vrai que pour moi, le pire, c'était quand j'ai fait du busking à la maison, en fait, en Portugal. Et je me rappelle que les premières fois, j'étais, c'est pas vrai, qu'est-ce que ma famille, elle va penser, tout ça. Mais après, l'argent, il parle aussi. Et donc, quand j'ai réassuré à mes parents que je peux vivre des fois aussi encore mieux que la carrière d'architecture, ça a réassuré mes parents. Mais quand même, pour bien vivre dans la musique, il faut aussi bosser. Je crois qu'il y a un petit... Les gens pensent, ah, les musiciens, ils se réveillent, ils jouent un, deux jours. C'était vraiment... Jouer dans la rue, c'est un travail très, très intense. Et des fois, ça casse un petit peu cet esprit de musique parce que tu dois aller dans la rue tous les jours et chanter tous les jours. Et donc c'était pour ça aussi qu'à partir d'un moment, j'ai vu pour développer ma carrière, il faut que je joue moins dans la rue et essayer de trouver des autres endroits pour jouer dans les festivals, dans les bars. Mais la rue, ça permet de vraiment de commencer une carrière, tu vois.
4: Et ça permet aussi d'avoir un public, de voir un peu comment sa musique est acceptée, perçue, accueillie, parce que tu as des musiciens des rues qui fonctionnent bien et d'autres qui fonctionnent moins bien. Donc c'est aussi lié à la personnalité, donc je pense que c'est une bonne manière de se tester pour voir si après tu peux aller plus loin. Et comme tu l'as très justement dit, c'est aussi une manière d'être voyageur libre aussi. Cette notion de liberté est incroyable.
5: Yes, cette point de liberté, c'était pour moi le plus important en fait quand... je suis allée en Italie et j'ai fait du busking pour la première fois. J'ai vu, mais c'est incroyable. J'ai besoin de moi et d'une guitare. Et n'importe où, aujourd'hui, tu peux me lâcher n'importe où dans le monde que je peux survivre et vivre bien avec de la musique. Parce qu'en fait, la musique, elle est universelle. Et donc, quand tu voyages, tu joues un petit peu et les gens, ils aiment parce que la musique, elle touche le cœur. En cœur. Et donc ça, c'est une très jolie opportunité de commencer à voyager. Et j'ai voyagé beaucoup avec la musique à travers le monde en stop. J'ai fait beaucoup de voyages en stop. Après, en camion. Après, d'avion aussi. Mais c'est vrai que la musique, elle a besoin de mouvement. Et c'est pour ça que la vie d'artiste, il faut voyager. C'est être troubadour.
4: Ouais, mais c'est ça, c'est en fait culturellement, on a toujours eu les troubadours, hein, comme tu dis, il y a quelque chose de très culturel là-dedans. Dans tous les pays du monde, il y a des musiciens aussi, c'est quelque chose qu'on retrouve sur l'ensemble de la planète et des cultures et des pays. Je reviens à cette notion de mouvement, tu bouges beaucoup. Donc voilà, comment est-ce que tu gères ta vie de mouvement? Donc t'es en camion, si je comprends bien, tu te balades là où on t'invite, ou comment est-ce que tu vas définir ton itinéraire et les mouvements que tu mets dans ta vie?
5: Oui, donc pour moi, la France, c'est un pays très, très important pour moi de faire ma tournée. Donc, tous les ans, j'ai une tournée en France. Ça, c'était la première, donc je suis très heureuse. Et après, normalement, au début de l'année, je commence à caler les endroits. Et après, la France, elle est énorme. Comme je n'ai pas un travail normal, je n'ai pas aussi des vacances normales. Donc, ma vie, c'est vraiment tout mélanger des temps libres et du travail.
4: En même temps, tu as le feu, tu as une énergie, donc j'imagine que pour toi, te mettre au repos et en mode pause, ça ne doit pas être évident, ce n'est pas dans ta personnalité.
5: Ouais, j'ai besoin des autres pour me mettre en repos. Je remercie quand il y a quelqu'un qui dit « Viens, là, on se repose. » Ah ok, c'est bon.
4: Tu parles donc de voyages que tu fais notamment en hiver hein, pour aller chercher le chaud. Donc tu parlais de Bali, Colombie, Brésil. Donc voilà, une question que j'aime bien poser, c'est pourquoi voyager? Qu'est-ce que ça t'apporte à toi de monter dans un avion et d'aller te poser à Ubud au Bali, à Koh Phangan en Thaïlande, je ne sais pas où tu vas en Colombie, je ne sais pas où tu vas au Brésil?
5: Oui, donc pour moi, voyager, c'est une des façons plus belles de se rencontrer soi-même. Like, de voir vraiment qui tu es dans toi, parce que des fois quand on est dans notre vie quotidienne, on commence à être une personnalité et on croit qu'on est cette personnalité. Après, il y a des bons trucs qu'on fait, mais aussi des mauvaises choses qu'on se répète. Et donc, quand on fait des voyages, on peut être dans un nouveau endroit avec tout, comme si on est erroné. On peut se découvrir une nouvelle fois parce qu'il n'y a personne qui nous connaît. Le paysage, elle est totalement différent. Les endroits, il vient réveiller des trucs nouveaux sur nous. Et donc, c'est pour ça que j'aime voyager, parce qu'en fait, c'est la voyage spirituel plus grande qu'on peut le faire, d'être vraiment, d'avoir le courage de voyager seul, avoir le courage de rencontrer des autres personnes, être dans... En fait, voyager, c'est la plus grande école que j'ai dans ma vie. C'est vraiment voyager, c'est un grandissage incroyable. Et donc, par exemple, la dernière voyage que j'étais au Bali, c'était très intéressant parce que normalement, dans l'hiver, je pars au soleil, je laisse mon ombre à la maison et je pars, sari, toute solaire. Il y a seulement de la paix, de l'amour, de la bonne vibes. Et après, je rentre et normalement, je galère un petit peu quand je rentre. Et donc, cette année-là, j'ai vraiment essayé de ramener mon ombre avec moi. On a dit, OK, on va partir tous ensemble. Et c'était très, très joli parce qu'en fait, j'ai soigné quelque chose dans moi, que j'ai vu mon ombre presque comme une petite enfant qui a besoin d'un câlin, tu vois. Et pas de le jeter, mais de l'accepter et de le tenir dans les bras. Et donc, il y a aussi venu une très, très belle chanson de cet voyage qui parle de ça, que j'espère que bientôt on pourrait aussi l'écouter sur tous les réseaux. Maintenant, c'est dans mes concerts que je les chante. Mais oui, en fait, pour moi, voyager, c'est très important pour ma santé aussi mentale.
4: Tu as quel âge ?
5: J'ai 37 ans.
4: Et comment est-ce que tu vis ce mouvement perpétuel ? Parce que des fois, tu te dis, bon, là, maintenant, je suis un peu fatigué d'être dans mon camion ou d'être en voyage tout le temps, j'aimerais avoir un pied à terre. Ou comment est-ce que tu gères, des fois, un besoin de stabilité ? Des fois, on a besoin de l'équilibre entre le mouvement, mais aussi les racines.
5: Oui, en fait, tout à fait. Ça, c'est une des choses que peut-être que, pas qu'il me manque, mais like, I long for, que j'aimerais, que je vois dans l'horizon, mais je ne peux pas encore le toucher. C'est avoir comme un harbor, un port où je peux retourner, où je peux créer aussi des racines. Et en fait, c'est pour ça que j'ai créé en fait la communauté en Allemagne. C'était un de ces portes. Quand j'étais architecte, avec des copains, on a acheté 11 hectares de terrain pour faire une communauté. Mais après, j'ai vu que je n'avais pas vécu en Allemagne. Parce qu'il fait froid. Et donc, je crois qu'il y a... Je cherche encore toujours, peut-être aussi parce que maintenant, je suis célibataire. Peut-être quand il y a quelqu'un qui rentre dans mon champ, ensemble, on peut voir où est-ce qu'on veut se poser. Mais maintenant, je crois que je suis dans un âge où il faut profiter de cette énergie que j'ai de voyager et faire confiance que quand c'est le temps d'avoir des racines, je vais le trouver. Mais maintenant, je prends toujours... c'était à Bali où j'étais plus posée, donc je voyageais. J'étais à Bali, mais à Bali, je ne faisais pas de backpacking. J'étais vraiment presque installée. Je faisais des petits voyages, mais c'était plus un petit peu à la maison.

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1: Tu dis, dans ce dernier voyage à Bali, tu es parti avec ton ombre. Vous êtes partis ensemble, pas juste la sari solaire, mais la sari aussi avec ses parts d'ombre. C'est quoi tes ombres, sari?
2: Alors, un de mes ombres que j'ai beaucoup de like shame et honte, c'est la relation avec l'ordinateur, les séries, parce qu'en fait, c'est quelque chose que c'est déjà systématique dans ma ligne maternelle. Donc, ma grand-mère, elle regardait beaucoup de télé brésiliennes, des telenovelas brésiliennes. Ma mère aussi, elle regarde beaucoup de télé brésiliennes. Et en fait, la télé à la maison, elle est on 24 heures par jour. Et c'est une chose que j'aime pas du tout. J'aime pas du tout être aussi liée à la télé, parce que pour moi, c'était malheureusement la façon de lider avec le stress que j'ai appris avec ma mère. Donc ma mère, elle est tombée dans une dépression. Elle était dans le lit, elle regardait la télé tous les jours, et ça m'a marqué malheureusement un petit peu négatif. Quand je suis triste et je vois des télés, je vois des séries très banales où il y a un groupe des copains qui restent toujours dans le même endroit. C'est pas les aventures que je vois dans la télé, c'est genre les comédies de hôpital ou Friends, tu vois, un groupe de personnes qui travaillent tous ensemble, ils voyagent pas. Donc c'est une vie exactement 180 degrés tournés. Mais maintenant aussi, je comprends que okay, cette partie-là de la sari, qu'elle veut rester au lit, bouger pas et voir des séries, et là aussi, là, sa place. Parce que moi, je bouge très beaucoup, j'ai beaucoup d'énergie. Et donc, c'est mon corps qui dit ok, like, repose-toi. Je crois que dans cette série, je peux vécu une vie que je ne peux pas vécu maintenant, que c'est avoir des copains que je vois tous les jours, une famille que j'ai tous les jours. Escapism, c'est un escapism de ma vie. Ma vie, elle est énorme, elle est extrêmement belle, mais quand même il y a cette ombre là et c'est ça ce que je travaille d'avoir. Quand j'étais dans le pire dans ma vie, c'était dans ma dépression, j'étais comme ma mère, j'étais je crois une semaine sur le lit. J'ai changé de télé, d'enchaîne. C'était l'horreur entre un et autre. Et aujourd'hui, ok, le pire, je reste un jour, tu vois, quand je suis vraiment fatiguée.
1: Et les réseaux sociaux, ça va, c'est pas un piège pour toi? Parce que nous, là, tu parles de la télé. Maintenant, on a une génération, parce qu'un beaucoup de temps aussi, c'est aussi une manière de s'échapper. Hein. Tu parles de escaping. C'est aussi un échappatoire que d'être là et scroller son feed de Facebook, Instagram, Netflix ou autre. Quoi.
2: Oui, pour moi, les social networks, c'est moi. Moi, je scroll un petit peu, mais c'est à cause du travail. Donc, parce que je suis musicienne, je dois être aussi active dans les réseaux, mais c'est le réseau, c'est pas mon comfort blanket. Mon comfort blanket, c'est plus Netflix, les séries.

0: Et après aussi, une chose que je trouve excellente dans les réseaux sociaux, c'est que la cérémonie de cacao que je fais, en fait, je la transmets aussi en live sur les réseaux. Donc les gens qui sont venus à mes cérémonies, spécialement les gens qui ont vécu dans la campagne, elles ont la possibilité de vécu cet moment qu'on a partagé quand ils sont à la maison. Et ça, c'est le bon des réseaux sociaux.
1: C'est bien que tu me parles du cacao parce que j'y ai pas du tout pensé dans cette interview, mais c'est vrai qu'aujourd'hui il y a tout un effet de mode aussi autour, je crois que tu l'as utilisé, le mot de plante médecine, de médecine, cette médecine, on parle beaucoup du mot médecine, notamment quand nos yeux sont tournés vers l'Amérique latine, c'est là-bas où on parle aussi beaucoup de ces plantes, l'ayahuasca, le peyote, le campo, enfin bon, de plus en plus il y a un tourisme aussi qui est en train d'émerger par rapport à ça. Et depuis quelques temps, j'observe en Europe les cérémonies cacao. Donc, est-ce que tu peux m'en parler, toi, vu que tu as l'air d'en animer, à partir de quel moment c'est arrivé chez nous, ça, les cérémonies cacao, et qu'est-ce que c'est? Comment tout ça est arrivé chez nous?
0: Alors, c'est très important de comprendre que la cérémonie de cacao, c'est une chose très, très new age. Alors, ça a commencé vraiment. Ça a commencé, il fait 20 ans, à Guatemala, où il y avait un Américain qui s'appelait le chaman du cacao. Et donc, moi, je crois qu'il a fait plein de cérémonies d'ayahuasca, tout ça, mais on ne peut pas faire des cérémonies d'ayahuasca comme ça, tu vois. Et donc, il a trouvé le cacao. Et le cacao, quand il est dans une dose très concentrée, moi, je le fais une comparaison à une MDMA naturelle. Donc, ça remplit le corps de beaucoup d'endorphines et ça te donne énergie. Et cette sentiment d'amour, donc tu veux donner des câlins, tout le monde est douce. Le cacao, on sait que c'est aussi un aphrodisiaque. Et donc le cacao lui-même, il est une plante sacrée, comme toutes les plantes dans la cosmologie maya, elles sont sacrées. Et le cacao, il était utilisé dans les rites des mayas, spécialement de la culture maya et inca aussi. Mais une cérémonie seulement du cacao, c'est quelque chose qui n'existe pas dans la cosmologie maya et dans leur rituel. Donc, s'il y a des gens qui disent que ça vient du maya, non, ça, c'est pas vrai. Et donc,
1: mais c'est bien de le rappeler. Donc, c'est quelque chose de finalement très récent et c'est complètement New Age.
0: Exactement. C'est très New Age. Mais moi, c'est pour ça que je fais des cérémonies de cacao. Pourquoi? Parce que le cacao, il nous permet de créer nos propres cérémonies. Parce qu'en fait, en Amérique du Sud, on a encore ce lien à la terre avec des cérémonies. On se rejoint tous ensemble. On fait des prières pour la nature, pour nous, pour la communauté. Et ici en Europe, on a l'église, on s'est rassemblés ensemble pour chanter, pour prier, mais après, on n'a pas des autres endroits. Et je crois qu'avec le déclin de la religion en Europe, on veut se rassembler, on veut être tous ensemble, on veut chanter, prier pour quelque chose que c'est plus, c'est Dieu, c'est Krishna, c'est la nature, ça n'importe quoi, tu crois. Et donc le cacao, il nous donne la possibilité avec le cacao, il a un goût très de terre, de connecter avec la nature. Et dans les cérémonies de cacao, le but, c'est de connecter à soi-même, à ses émotions, à notre vérité, à la communauté aussi. Et si tu crois à quelque chose de plus haut, de plus profond, qui habite en toi, qui habite dans tous les êtres, Dieu, on dirait. Et donc, dans mon cérémonie propre de cacao, moi, ce que je fais, c'est qu'on chante tous ensemble. Parce que je crois qu'on chante tous ensemble, on est unissant, on écoute les voix des anges et on écoute, c'est une des plus belles façons de sentir qu'on est tous un. Quand on chante ensemble.
1: Ce que tu as dit de très beau, je trouve, c'est cette notion du lien, l'importance d'être en lien. Tu parlais de la spiritualité, des différentes religions qui, autour d'un message, d'une idéologie, fédéraient des gens. On se retrouvait le dimanche matin à l'église. Et ce besoin d'être ensemble, le Covid nous a montré que finalement, le side effect, les gens ont plus souffert pendant le Covid de la solitude que du virus lui-même. Et on observe aujourd'hui des mouvements communautaires, des écolieux. Il n'y a jamais eu autant d'écolieux qui sont en train de se monter, où il y a vraiment ce besoin de se remettre ensemble et de faire un, comme tu dis. Et quand on observe l'histoire de l'humanité, souvent l'homme a toujours habité dans des clans, dans des clans de manière clanique. Et c'est que très récemment qu'on a commencé à s'individualiser. Et il y a ce manque de sens, cette famine d'essentiel qu'on ressent aujourd'hui dans nos cœurs, et on a besoin, comme aujourd'hui sur ce festival, de se retrouver pour chanter ensemble. Et peut-être que la musique aussi permet ça, c'est de se retrouver et de fédérer le chanter ensemble, notamment les mantras qui sont très très accessible, hein, et c'est peut-être ça qu'on va aborder maintenant, c'est cette notion de cercle, de chant, hein, les chants de mantra. Donc on va définir ce que c'est qu'un mantra, un kirtan, un bhajan, hein, cette manière de se retrouver en chantant, en s'appropriant des paroles et qu'on puisse répéter comme on faisait déjà dans les églises, en fait, dans les chants religieux.
0: Oui, c'est tout à fait. Donc les mantras, c'est des chants qui viennent de l'origine des Andes, pour une forme de prière aussi pour les différents dieux qui incarnent des différents aspects de la vie ou de la puissance humaine, en fait. Et donc, on utilise les mantras ou les... Après, aujourd'hui, on parle de mantras presque pour tous les genres de chants qui c'est très facile à chanter, qu'il a très peu de paroles, qu'on peut chanter et répéter et répéter. Et donc, c'est dans cette répétition intensive qu'on rentre presque dans un transe, où on part loin dans un voyage interne, dans un voyage dans ses émotions. Il y a des gens qui voient des couleurs. Moi, je vois beaucoup de lumière quand je chante des mantras. Après, il y a aspect de notre psyché qui vient aussi des choses qui se changent. Et donc, quand je chante des mantras aussi, normalement, je le fais une connexion avec une thème. Donc, par exemple, si on va chanter à Ganesha, et Ganesha, c'est un dieu qui est là pour le déblocage du chemin, moi, je invite les gens à penser dans sa vie où est-ce qu'on... ils ont besoin d'une aide à débloquer quelque chose, tu vois, ou à changer de travail, ou à faire cet voyage, ou à arrêter du boire de l'alcool, ou que c'est. Et aussi, ce que pour moi, que c'est très spécifique, je crois que de moi, c'est vraiment de pas essayer de demander dehors, mais vraiment, toute cette dièse, elles sont réincarnées dans nous. Elles sont dans nous. Donc, quand on demande la force, laisse-nous demander la force antérieure. Parce qu'en fait, toutes ces dièses, la Ganesha, Shiva, etc., ils vécuent aussi dans nous. Et je trouve que c'est une façon très, très jolie de faire une séance de psychologie. Très légère. En fait, disclaimer, je ne dis pas qu'on doit aller pas au psychologique, au psychologue. Oui, on doit aller au psychologue, mais essayer aussi d'aller chanter, essayer d'aller danser. Parce qu'en fait, il y a beaucoup de choses quand on chante, il y a beaucoup de choses qu'on lâche, tu vois. Et chanter, c'est vraiment une médecine très, très, très, très puissante qui nous peut donner beaucoup d'énergie. Quand on chante, on peut accéder à des émotions, on peut pleurer, tu vois. Il y a un chant aussi que c'est Hema Durga, Hema Kali, que c'est un chant pour la mer. Où Durga, c'est la côté de lumière de la mer et Kali, c'est la côté de ombre de la mer. Donc l'invitation, c'est de célébrer les deux côtés de nos mers, la lumière et l'ombre. Et comment est-ce qu'on peut accepter aussi la côté de ombre de nos mers? Parce qu'on a fait tellement mal, mais aussi c'est à voir que cette côté ombre, elle nous a donné beaucoup de force. Et donc, c'est ça. Et donc, quand je chante ces mantras-là, il y a des gens qui commencent à pleurer pour leur mère. Parce que ça leur donne une opportunité de se connecter à cette énergie. Et c'est ça, les chants, pour moi, c'est ça les chants que ramènent. C'est cette énergie de guérison et de joie aussi.

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4: Sari, j'en reviens à toi et qui tu es aujourd'hui. J'ai l'impression que je vois une sorte de... Enfin, je vois la liberté en toi. J'ai l'impression que la musique t'a permis d'être libre.
5: Yes. Oui, la musique, c'était vraiment quelque chose qui m'a touché très dans ma vie parce que ça m'a donné, comme tu dis, la liberté de faire ce que j'aime, la liberté aussi de voir que moi, je suis capable de faire ma vie, de construire ma vie comme je la vois. Aujourd'hui, je peux dire, si je suis ici en France, c'est parce que je veux être ici en France. Si aujourd'hui, je fais de la musique, c'est parce que je veux faire de la musique. Et donc, c'est en tout à fait la liberté, c'est une des choses plus belles, je crois, qu'on peut avoir. Et c'est parce que j'ai choisi d'avoir le courage de suivre le chemin de mon âme.
4: Ça, c'est très beau comme conclusion, avoir le courage de suivre le chemin de son âme. C'est vrai qu'aujourd'hui, beaucoup de gens se retrouvent à 30 ou 40 ans dans une quête de sens et d'existence. On se rend compte que des fois, on s'adapte ou on se suradapte à un système, à sa famille, à ses amis. Et c'est vraiment avoir le courage de trouver le chemin de son âme, donc arriver à entendre ce qui vibre en nous. Mais, comme tu le disais, ça nécessite de travailler beaucoup.
5: Exactement. Donc moi, j'ai dit avoir le courage de suivre les rêves, mais avoir aussi la grâce d'accepter ce qui vient chez nous. Donc c'est toujours cette balance de puiser et aussi recevoir ce qu'on a. Mais c'est vrai que le plus on travaille extérieurement, mais encore plus intérieurement, notre vie, elle commence à changer. Parce qu'en fait, la réalité qu'on voit, c'est un réflexe de ce qu'on est à l'intérieur. Je sais qu'il y a des gens qui trouvent que c'est difficile, mais on peut vraiment changer notre réalité avec le travail interne qu'on fait en changer sa réalité interne.
4: Sari, Sarah Amor, merci beaucoup à toi, merci.
5: Merci Alex, merci à tous qui ont écouté. Et j'ai hâte de vous trouver sur la route, dans un festival en France, ou peut-être...
4: Ou dans un cercle de chant quelque part.
5: Hein. Yes, dans un cercle de chant, cérémonie de cacao. Beaucoup d'amour pour vous tous.
4: Merci.
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1: Il est 17h ici à Paris, 18h à Istanbul. Bonjour à tous.
2: Karine Bellicha.
1: À la une, les membres étrangers de la nouvelle flottille pour Gaza arrêtés par Israël ont tous été expulsés par l'État hébreu. La vidéo des militants exhibés face contre terre et entravés avec un ministre de la Sécurité nationale paradant parmi eux ne passe pas à l'international. Plusieurs pays européens exigent des sanctions contre Itamar Ben-Gvir. Friedrich Merz veut inciter les 27 à créer un nouveau statut de membre associé de l'Union européenne pour l'Ukraine. L'Allemagne, premier soutien de Kiev dans la guerre avec la Russie depuis le retrait des États-Unis, veut davantage arrimer l'Ukraine à l'espace européen. Et puis les droits d'inscription seront en très forte hausse dès la rentrée prochaine en France pour les étudiants étrangers. Les explications de François Ballarin à la fin de ce journal. Les militants étrangers de la flottille pour Gaza ont donc tous été expulsés par Israël. La vidéo de leur détention postée hier par le ministre de la Sécurité nationale ne cesse de susciter l'indignation. Elle montre ces militants pro-palestiniens, après leur arrestation, exhibés, les mains liées, face contre terre, alors qu'Itamar Ben-Gvir parade au milieu d'eux, les invectivant. Le Premier ministre israélien a publiquement désavoué son allié, estimant que la façon dont il a traité les militants n'est pas conforme aux valeurs et aux normes de l'État hébreu. Ce n'est pourtant pas la première fois que des images de détenus en Israël choquent Guilhem Delteil.
3: Il y a eu tout d'abord les images de personnes arrêtées dans la bande de Gaza alors que la guerre faisait rage après les massacres du Hamas en Israël le 7 octobre 2023. Des centaines de personnes en sous-vêtements, agenouillées, parfois allongées, les mains liées, les yeux bandés dans les décombres de l'enclave palestinienne sous le feu des bombardements israéliens. Il y eut aussi d'autres vidéos d'Itamar Ben-Gvir, le ministre de la Sécurité publique, humiliant des personnes détenues du plus célèbre prisonnier palestinien Marwan Barghouti à de précédents militants de flottille pour Gaza. Mais il y a aussi de nombreux témoignages de presse comme de rapports internationaux. En juillet 2024, Amnesty accusait ainsi Israël de torture, de violences sexuelles, de disparition forcée de détenus palestiniens. Le mois suivant, l'organisation israélienne B'Tselem documentait des violences physiques systématiques, des agressions sexuelles, une déshumanisation, une famine délibérée. Le haut-commissaire de l'ONU pour les droits de l'homme et le comité des Nations Unies contre la torture ont eux aussi dressé des constat similaire. Et pour B'Tselem, ces pratiques ont été institutionnalisées depuis le 7 octobre 2023.
1: Et les militants de la flottille pour Gaza ont pris des vols pour la Turquie. En Turquie, où la justice vient de décider de suspendre la direction du principal parti d'opposition. Le CHP avait remporté une large victoire contre l'AKP du président Recep Tayyip Erdogan aux dernières élections locales de 2024. Nous y reviendrons dans nos prochaines éditions. En France, c'est un revirement judiciaire spectaculaire. La Cour d'appel de Paris a déclaré Air France et Airbus coupable d'homicide involontaire dans le crash du vol Rio-Paris. C'était en 2009. La compagnie aérienne et l'avionneur avaient été relaxés en première instance. 17 ans après cet accident qui avait coûté la vie à 228 personnes, les familles des victimes saluent une page qui se tourne, mais Airbus a déjà décidé de se pourvoir en cassation. Le conflit en Ukraine à présent, les services de sécurité vont renforcer la défense de leur région du nord, celle ayant une frontière avec la Biélorussie. Kiev évoque la menace d'infiltration et de sabotage à partir de ce pays allié de la Russie. Minsk avait déjà permis aux forces de Moscou d'utiliser son territoire pour lancer son invasion de l'Ukraine. C'était en 2022. Une suggestion de Friedrich Merz, une adhésion de Kiev dans un avenir proche étant jugée impossible, le chancelier allemand propose à ses partenaires européens une alternative, accorder le statut de membre associé à l'Ukraine assurant qu'il ne s'agit pas d'une adhésion au rabais. Nathalie Versieux.
4: Le plan de Berlin va dans trois directions. Il permettrait au gouvernement ukrainien de participer aux rencontres du Conseil européen, mais sans droit de vote. Il prévoit une assistance en matière de défense et il accorderait à Kiev un strapontin à la Cour de justice de l'Union européenne. En clair, Merz veut donner à l'Ukraine davantage de poids politique en lui permettant d'accéder à des informations de première main, mais sans bénéficier du soutien financier accordé par Bruxelles aux États membres. L'Allemagne veut l'intégration de l'Ukraine à l'Europe, une nécessité géostratégique aux yeux de Friedrich Merz et un moyen d'accélérer le processus de paix voulu par Donald Trump. Mais le processus sera long à cause de la guerre, à cause du poids agricole de l'Ukraine qui bouleverserait le fragile équilibre de la construction européenne et à cause de la corruption récurrente dans le pays. Merz lance donc le débat, mais Berlin sait bien que sa position se heurtera aux pays d'Europe centrale et orientale qui privilégient, eux, l'intégration de la Moldavie et des Balkans qui pourraient faire tampon entre leurs frontières et la Russie. Nathalie Versieux, Berlin, RFI.
1: Au Pakistan, les discussions reprennent pour tenter d'avancer sur un règlement de paix entre Téhéran et Washington. L'Iran dit examiner une nouvelle proposition de paix américaine. En tout cas, le chef de l'armée du Pakistan, médiateur dans ce dossier, est de nouveau en Iran aujourd'hui pour des discussions. Donald Trump, lui, avertit que la situation est sur le fil entre un accord et une reprise des hostilités. En attendant, le régime iranien continue d'exécuter des opposants. Deux hommes accusés d'être membres de groupes terroristes ont été pendus aujourd'hui. Les autorités ont condamné à la peine de mort plus de 1600 personnes l'an dernier. C'est un record depuis les années 80. En Indonésie, des ONG alertent sur la situation pour les défenseurs des droits humains. Amnesty International pointe la désinformation utilisée pour discréditer les voix critiques et justifier la répression. Un militant indonésien très critique sur l'influence grandissante de l'armée au sein du gouvernement a été victime en mars dernier d'une attaque à l'acide. De son côté, Human Rights Watch alerte particulièrement sur un projet de révision de la loi sur les droits humains. Meenakshi Ganguly est directrice adjointe de la division Asie du Human Rights Watch.
5: Cette révision n'a pas encore été rendue publique, mais le ministre des Droits de l'Homme a déclaré qu'il allait mettre en place un système permettant d'identifier les véritables défenseurs des droits de l'homme et que seuls ces derniers seraient autorisés. Le fait que le gouvernement tente aujourd'hui de certifier qui il considère comme un défenseur des droits de l'homme signifie probablement qu'il va ensuite commencer à exclure les personnes qui le critiquent. Il s'agit d'une initiative extrêmement dangereuse. Nous constatons déjà que le gouvernement Prabowo et le président Prabowo lui-même ont souvent qualifié les défenseurs des droits de l'homme et les militants de laquais étrangers de propagande. Et depuis, nous avons constaté de nouvelles attaques contre eux. La situation des défenseurs des droits de l'homme en Indonésie est déjà très difficile et cette loi la rendra encore plus compliquée et les privera de la protection que la loi leur garantit. Much harder for people to do human rights work
1: and get the protections that they need under the law. Meenakshi Ganguly, Human Rights Watch, jointe par Claudia Bertram. Et puis étudier en France va coûter beaucoup plus cher pour les étudiants venus d'autres continents. Le décret a été publié. La majorité des étudiants non européens devront payer des droits d'inscription en très forte hausse dès la rentrée prochaine. François Ballarin.
6: Près de 3000 euros par an contre 178 aujourd'hui, c'est ce que coûtera l'inscription en licence dans une faculté française l'an prochain. Pour un master, ce sera 1000 euros de plus. La mesure existait depuis 2019, mais était jusqu'ici peu appliquée. Le gouvernement décide donc de serrer la vis. Les universités, qui pouvaient massivement exonérer ses étudiants, verront leur marge de manœuvre réduite progressivement à 20% d'exonération d'ici 2028. Seuls les étudiants déjà engagés dans un cycle d'études conservent leurs avantages actuels. Pour le ministre de l'Enseignement supérieur, l'objectif est d'attirer des profils à fort potentiel sur le modèle anglo-saxon. En contrepartie, Paris promet de faciliter l'obtention de visas de travail post-études, une logique financièrement attractive pour l'État, mais jugée injuste et incohérente par les syndicats. Après de premiers rassemblements à la mi-mai, une intersyndicale appelle déjà à une nouvelle journée de mobilisation nationale le 26 mai prochain pour faire reculer le gouvernement.
1: Et puis l'artiste JR promet une expérience expérience immersive à Paris. La nuit dernière, le célèbre Pont Neuf a été totalement transformé. JR a conçu une structure gonflable géante qui entoure l'édifice. La grotte sera accessible au public dès le 6 juin prochain, 24 heures sur 24, avec une bande-son concoctée par l'un des ex-membres de Daft Punk, tout de suite sur le Pont des Arts. Avec vous, Nathalie Amar, bonjour.
7: Bonjour Karine, Bélicha, et merci, 17h10 à Paris.
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9: Bonjour, je m'appelle Anaïs, je suis bénévole et intervenante au planning familial de Saint-Afrique. Aujourd'hui, on prend la parole avec Marion.
10: Bonjour Anaïs.
9: Pour vous présenter un petit peu le planning et vous inviter à une réunion publique qui va avoir lieu le 28 mai à 20h30 au Petit Carré d'Art. Cette réunion publique, elle est là parce que le planning familial est en danger. Le planning familial, c'est une association féministe d'éducation populaire et militante qui promeut et défend le droit à la contraception, à l'avortement, à l'éducation, à la sexualité. Il lutte contre les violences, les discriminations liées au genre et à l'orientation sexuelle. À Saint-Afrique, il y a une permanence qui est anonyme et gratuite. On fait de l'information, il y a certains dépistages qui peuvent être faits en direct pour des IST. On répond au numéro vert national. On anime aussi des ateliers avec les jeunes dans les collèges et les lycées du Sud Aveyron sur la santé sexuelle, l'éducation à la vie affective et relationnelle. Dans les écoles, des animations sur l'égalité des garçons et des filles. Des animations sur l'inceste, etc. etc. Donc ça, c'est tous les sujets que le planning familial il peut aborder tant à Saint-Afrique qu'au niveau national. En 2025, avec l'antenne de l'Aveyron, on a touché environ 4000 personnes, c'est-à-dire qu'on a rencontré environ 4000 personnes sur des actions collectives. Au niveau national, ça représente environ 500 000 personnes par an qui sont soutenues, aidées par le planning familial. Et là, toutes ces activités et tous ces sujets qu'on défend sont gravement mis en péril.
10: Et oui, malheureusement, récemment, depuis maintenant quelques mois, le planning familial dans de nombreuses régions et départements est vraiment, vraiment en difficulté, et notamment des difficultés financières suite à des baisses d'octroi de subventions. Alors, ce n'est pas juste, il n'y a plus de sous, c'est vraiment la résultante de choix politiques nationaux qui décide de ne pas, réattribuer des subventions au planning familial. Donc, logiquement, le planning familial est né il y a 70 ans de lutte féministe, notamment, et des minorités de genre, pour faire reconnaître nos droits et en faciliter l'accès. Et aujourd'hui, il nous incombe de recommencer ces luttes-là, dès lors que le planning familial est attaqué. Alors, qu'est-ce que ça signifie attaquer ? Donc là, il y a plusieurs antennes au niveau national qui ont été fermées dans plusieurs départements et aussi des agréments qui sont remis en cause. Et alors que parallèlement, les besoins augmentent, on a de plus en plus besoin d'informations, on a toujours et encore besoin d'éducation à la sexualité, besoin d'aide pour accéder à l'IVG et tout ce que peut proposer le planning. Donc c'est vraiment important de se battre pour ça. Parce que ça va impacter évidemment les plus précaires, les plus fragiles, les jeunes, qui souvent ont recours au planning familial, notamment pour des questions autour de la sexualité et de l'avortement, les femmes, les minorités de genre. Et ce qui se passe en Aveyron, c'est un petit peu à l'image de ce qu'on vous raconte là, c'est-à-dire que sur les 5 salariés du planning familial de l'Aveyron, il y en a 3 qui vont être licenciés, qui vont subir un licenciement économique, dont 2 qui sont nos salariés du planning de Saint-Afrique, Ayla et Julia, donc qui vont perdre là leur emploi. Et donc on va essayer de se battre pour qu'elles ne le perdent pas, mais ça impacte directement l'existence même d'une antenne du planning familial à Saint-Afrique. Et ça, c'est pas possible, donc on va se mobiliser. C'est pour ça qu'on vous invite vraiment chaudement toutes et tous à nous rejoindre. Par exemple, lors de cette réunion publique du jeudi 28 mai à 20h30 au Petit Carré d'Art, là, on va discuter de comment on sauve les emplois, comment on obtient une salle, un local à Saint-Afrique qui soit gratuit, parce que là, pour l'instant, c'est un local payant, il faut payer le loyer. Et puis, on va aussi vous inviter à vous engager bénévolement dans le planning familial, parce que ce n'est pas la perte de ces 2 emplois qui va nous empêcher de continuer d'agir localement pour toutes ces causes-là. Donc on interpelle aussi les élus locaux, départementaux et régionaux pour leur soutien, on l'espère en tout cas. Et donc, vraiment, c'est important que ce qui a été arraché il y a 70 ans ne disparaisse pas aujourd'hui, et on va se battre.
9: Au planning familial, on a la possibilité de faire des choix éclairés et de choisir de vivre de manière épanouie. Fragiliser ses droits les plus fondamentaux en fermant un planning, c'est vraiment se mettre en danger. Venez nous soutenir.
10: Et oui, j'oubliais, il y a aussi un appel à dons qui a été lancé sur Hello Asso. Vous tapez Planning Familial Aveyron et on essaye de récolter 50 000 euros pour sauver le planning familial. Donc n'hésitez pas à donner des sous si vous le
11: voulez. 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
12: Chères auditrices et chers auditeurs, bonjour et bienvenue pour cette édition du mardi 19 mai 2026 de la Médinale, un peu spéciale, en direct depuis le chapiteau de Polisson à Vabre-la-Bille. C'est en direct depuis l'un des deux chapiteaux de catégorie Grand Standing appartenant à la rutilante association Polisson, donc, dressé sur le prieuré de l'évêché de Vabre-la-Bille, que nous nous apprêtons à enjailler vos feuilles de choux avec la tacite complicité d'une météo enfin bienveillante. Mais étant donné que nous sommes abrités par de robustes édifices de toile, il pourrait tomber des hallebardes que ça nous en toucherait une sans faire bouger l'autre, comme dirait notre bien-aimé président légitimement élu, dans sa rhétorique diplomatique entièrement contrôlée, calibrée, peaufinée par les meilleurs spin doctors de la place. Et je ne peux pas faire référence à la maîtrise vernaculaire sans faire une transition toute trouvée pour introduire une sarabande de chroniqueurs équeuses s'adressant de façon didactique à un auditoire en quête de savoir. Elles sont venues, ils sont tous là, eux et elles, les personnalités qui composent ce sommaire. Mais tout d'abord, nous accueillons Annie de Une Place pour Tous. Bonjour Annie.
13: Bonjour, bonjour à tous.
12: Alors comment se fait-il que vous nous ayez rejoints dans cette émission ?
13: Alors je vous rejoins dans cette émission parce que samedi, sous ce chapiteau ici, aura lieu une superbe vente aux enchères au profit de l'association Une Place pour Tous. Donc je vous parlerai de tout ça.
12: Eh bien très bien, merci beaucoup Annie. Puis il y aura Momo. Salut Momo.
14: Salut, salut à tous.
12: Alors, tu as un carnet d'invitations Master Millennium dans la présente émission. Alors, quel usage comptes-tu en faire aujourd'hui ?
14: On va parler de quoi ? On va parler de C'est quoi Cirque ? Faire un point sur ce qui s'est passé et voir un peu qu'est-ce qui va arriver.
12: Eh bien, vivement, vivement. Il y a aussi Meme. Bonjour Meme.
15: Et coucou.
12: Alors, quelle heureuse circonstance nous permettra d'ouïr ton bel organe ?
15: Eh bien, écoute, j'ai été inspirée aujourd'hui.
12: Oui.
15: C'est le chapiteau, je crois. Merci, Polisson, c'est trop bien. On va parler des petites associations et puis après de quelque chose qui fâche un peu plus.
12: Ah, d'accord. Bon, alors, ok, on va peut-être en reparler. Il y a Léo qui est là. Bonjour, Léo. Oui, bon, tu n'as pas de micro, tant pis pour toi. Tu es puni. Mais sinon, tu vas quand même participer à cette émission exceptionnelle.
16: Je crois, oui.
12: Ouais, et tu vas faire quoi?
16: Je vais faire l'homme droit.
12: Là, bien, ouais. Bravo. Ah ben, tout à l'heure, Léo. Donc, Meme, tu reviens. Deux Meme pour le prix d'une seule. Oh. C'est ça que je voulais dire. Du jamais vu. Mais qu'est-ce à dire, quoi, Meme ?
15: Oh bah écoute, je me suis rappelé qu'il fallait faire quelque chose au mois de septembre pour les entreprises et les associations et tout ça.
12: Ah ouais,
15: et tout
12: hein,
15: ça.
12: Il faut faire
15: coup...
12: des trucs à faire, des comptes à rendre, peut-être.
15: Ouais, mais vous allez voir, on va être contente de voir aller chercher encore plus d'argent.
12: Puis Yves est aussi parmi nous. Salut Yves.
17: Et bonjour.
12: Alors, quel sujet as-tu choisi pour causer dans la mousse ?
17: Et je vais parler d'un lieu de mémoire un peu plus au sud, par là-bas.
12: Ok, d'accord, très bien. Merci Yves. Et puis nous écouterons une interview d'Addis Black Mamba réalisée vendredi dernier ici même. Et nous conclurons cette itinérante émission par l'agenda culturel et la programmation du jour sur Radio Saint-Afrique. Ouais, bien joué. Faut savoir que Léo, il est en train de manipuler une table de mixage pour la première fois de sa vie. Enfin, en tous les cas, celle-là, pardon.
15: C'est bien ça, j'adore.
12: Donc, Annie, tu es membre de la direction collégiale de l'association Une Place pour Tous.
13: Oui.
12: Comme tu l'as dit, il va y avoir une vente aux enchères qui est prévue samedi 23 à 17h30, ici même, au profit de cette association. Mm-hmm. Déjà, pourrais-tu présenter l'association ?
13: Alors, Une Place pour Tous, c'est une association qui a maintenant déjà 7 ans et qui accompagne les migrants et les exilés qui sont sur le secteur de Saint-Afrique. Voilà, ça fait 7 ans. En 7 ans, on a dû accompagner, moi je dirais, une bonne quinzaine de familles, on va dire. Mmh. De façon plus ou moins proche, selon leurs besoins. Et souvent, ce sont des personnes qui sont déboutées du droit d'asile, qui se retrouvent à la rue.
18: Et donc, vous les aidez de quelle façon, en fait ?
13: Alors, essentiellement, le plus gros souci pour eux, c'est le logement. Mmh. Donc, et c'est essentiellement la prise en charge des logements, l'aide au logement.
18: D'accord. Donc, les logements, comment faites-vous pour les trouver ?
13: Alors, les logements, on n'a pas d'accès au logement social. Hein. Mmh. Donc, ce sont des particuliers, en général, qui nous prêtent des logements ou auprès desquels on les loue. L'association se porte caution et assure plus ou moins le loyer selon les revenus de chaque famille. Quoi. Mmh. L'aide n'est pas égale pour tous. C'est un de nos objectifs, c'est aussi une démarche vers l'autonomie. Donc on les aide à trouver aussi à travailler. Mmh. Et plus ils travaillent, plus ils arrivent à être autonomes, moins nous participons.
18: D'accord.
13: Voilà, ouais, c'est notre objectif, hein, qu'ils arrivent à se débrouiller seuls.
18: Ouais.
13: Et donc la prise en charge des logements, il y en a pour lesquels c'est complet, il y en a pour lesquels ils sont complètement autonomes.
18: Et vous les accompagnez également, notamment pour tout ce qui est l'administratif.
13: Ouais, ça, c'est énorme aussi.
18: Oui, ça, c'est un gros dossier. Vous avez peut-être besoin de personnes qui sont compétentes là-dessus.
13: Ça, c'est vrai que si des personnes veulent nous rejoindre, parce que c'est quand même prenant, les accompagner par rapport à la santé, par exemple, par rapport à l'école, faire le lien avec les écoles, par rapport à la langue, ne serait-ce que de parler avec eux, les rencontrer, les soutenir, parler avec eux, c'est quelque chose d'important. Quoi.
18: Oui, puis peut-être aussi la scolarité des enfants.
13: La scolarité, le lien avec l'école aussi, c'est important, oui.
18: D'accord.
13: Bon, l'apprentissage de la langue, bien sûr, parce que maintenant, ces personnes-là sont en attente d'une régularisation. Ils doivent attendre, renouveler des dossiers qui leur sont indéfiniment refusés, souvent. Voilà. Et c'est vraiment le gros souci du moment, le fait d'arriver à obtenir une régularisation. Après, souvent, des années...
18: Mais c'est ça. Et vous, en fait, vous faites un peu l'interface avec le gouvernement, parce que les gens, pour avoir des papiers, être régularisés, il leur faut prouver tant de temps de présence sur le territoire français.
13: Plus du travail.
18: Et vous pouvez faire ça, en fait.
13: Alors, nous, on les aide à survivre, on va dire, sur le territoire, tant qu'ils ne sont pas régularisés, parce qu'ils sont dans une situation très, très précaire. Le travail, c'est difficile, parce qu'ils n'ont pas de papiers. Ils arrivent à travailler, parce qu'il y a des employeurs qui, quand même, prennent le risque ou qui les soutiennent dans leur démarche de demande de régularisation. Et nous, on les accompagne au niveau administratif. Monter des dossiers, pas possible. Les renouveler, obtenir des rendez-vous alors que tout est dématérialisé, plus ou moins. Enfin bon, il y a un tas d'obstacles sur
18: parler au téléphone à des intelligences artificielles aussi, j'imagine, voir des répondeurs.
13: C'est des choses, c'est vrai, autant d'obstacles sur leur route vers une intégration, quoi.
18: Ok, Annie. Et donc, samedi 23, je le rappelle, à 17h30, donc une vente aux enchères est organisée au chapiteau de C'est quoi ce cirque ? Alors, déjà, une vente aux enchères de quoi ? Qu'est-ce qu'on pourra acheter ?
13: Alors, on est soutenu quand même par beaucoup d'associations caritatives, mais aussi par nombre d'artistes qui nous offrent des créations originales. Des artistes ou des artisans d'art. Ce sont des créations originales qui seront mises aux enchères. Alors, il y a un peu, c'est très varié, un peu de tout, de la sculpture, des poteries, de la broderie, de la peinture, bien sûr, aussi, beaucoup. Et enfin, on peut leur dire un grand merci à eux aussi, parce que...
18: Ce sont des créateurs locaux.
13: Ce sont des créateurs locaux qui nous offrent des œuvres qui seront mises aux enchères, donc samedi à 17h30.
18: Ouais.
13: Et pour faire monter les enchères, nous avons, issus de l'équipe de Polisson, des commissaires priseurs assez déjantés qui vont nous faire une superbe soirée.
18: Oui, on ne sera pas drôle, ça sera une autre ambiance.
13: Voilà, c'est une autre ambiance. C'est...
18: Donc voilà, oui. Le but, c'est de passer un bon moment aussi.
13: Voilà, c'est vraiment une occasion de passer un très bon moment et puis d'acquérir aussi des œuvres uniques, quoi.
18: Momo, peut-être, tu peux nous dire qui sera commissaire-priseur de la vente aux enchères ?
14: C'est une surprise. Peut-être ce sera
13: après,
14: moi.
13: Peut-être
18: pas. On ne sait pas.
13: C'est toujours une bonne surprise, je dois dire.
14: Mais ouais. C'est des artistes du cabaret. Je l'ai fait plusieurs années, voilà.
18: Oui, place à la jeunesse.
14: On va voir un peu qui est motivé. Mikis peut-être.
18: Ah ouais,
14: je vous lâche des noms.
18: Oui, voilà, tu lances des pistes.
13: Voilà, nous on est confiants. Hein. On sait que ce sera loufoque, déjanté, mais qu'ils sont très talentueux, donc pas de souci.
18: Et alors, Annie, si on veut vous aider au-delà de simples dons, par exemple, vous parliez tout à l'heure de personnes pour gérer tout ce qui est administratif ou ce genre de choses, ou des logements. Comment peut-on se rapprocher de vous ?
13: Alors, on peut nous contacter. On a une adresse mail, je peux vous la donner ou...
18: Oui, dites.
13: Alors, une place pour tous 12, tout attaché, @laposte.net.
18: D'accord.
13: Ou bien, on peut nous trouver aussi à notre atelier. On a un atelier, on va dire, de création, de bricolage, qui intègre aussi des personnes migrantes, parce qu'ils ont besoin de se mettre en route, de se mettre à faire souvent aussi. Donc, ils nous rejoignent là. Et on fabrique un tas de choses. Nous, c'est ouvert régulièrement le mardi après-midi. Le mardi de 14h à 16h30 à peu près. Et ça se situe rue de la Grave. C'est une rue, quand on monte au-dessus du lieu-dit, vers la rue des Potiers. Avant d'arriver à la rue des Potiers, il y a une rue sur la gauche.
18: Ouais.
13: C'est la rue de la Grave et on est là, il y a un panneau
18: d'accord,
13: sur la porte.
18: On toque à la porte, on rentre.
13: L'après-midi, en principe, on y est. Le mardi après-midi, on y est.
18: Ok, très bien.
13: Voilà.
18: Merci.
13: Après, on peut nous trouver samedi matin, là, on va être sur le marché aussi pour vendre justement nos créations.
18: D'accord.
13: Et le 30 mai, samedi, on organise aussi une soirée festive à Montlore avec l'association Touzelan Accueil qui fait la même chose que nous sur Montlore.
18: Ouais. Voilà. Ok, très bien. J'ai posé toutes mes questions. Vous voudriez rajouter quelque chose ?
13: Qu'est-ce que j'aurais à rajouter ? Dire un grand merci, vraiment. Un grand merci à l'équipe de Polisson. Un grand merci aux artistes. Un grand merci à tous ceux qui nous soutiennent, aux acheteurs qui vont venir nombreux et qui vont faire monter les enchères aussi. Et voilà, un grand merci à toutes ces personnes qui nous aident parce que c'est quand même, au-delà de l'apport financier, c'est quand même un soutien important dans notre action, de voir qu'il y a autant de gens chez nous. Je parlais des associations caritatives aussi, qui vont dans le même sens, on va dire.
18: Ok.
13: Voilà.
18: Ben, merci à vous, Annie. Je rappelle donc que vous représentez l'association Une Place pour Tous et que sous le chapiteau de Polisson, c'est quoi ce cirque ? Le samedi 23 mai à 17h30 aura lieu une vente aux enchères. Vous organisez une vente aux enchères d'œuvres d'artistes locaux. Merci, Annie.
13: D'artistes et d'artisans d'art, voilà.
18: Ok.
13: Merci.
18: Je me permets d'enchaîner. Alors lui, il est l'inamovible pilier d'un événement culturel attendu chaque année comme une ouverture spatio-temporelle vers des expériences sensorielles bouleversantes et ô combien bienfaisantes par toute une population de la contrée. Momo nous accorde quelques minutes de son précieux temps pour dresser un bilan exhaustif de cette 12e édition de l'indispensable festival. C'est quoi ce cirque, Momo ?
14: Eh oui, 12
18: ans, s'en passe.
14: 12 ans déjà.
18: Eh oui, ça va vite.
14: Ça nous rajeunit pas. Alors, malgré une météo quelque peu automnale... Voilà, on a fait un très bon début de festival avec les concerts. Donc,
18: la soirée concert a bien marché.
14: Voilà, il y a eu plein de monde.
18: Belle ambiance.
14: Une très belle ambiance, de très très bons retours du public. Il y avait DJ Laser, Addis Black Mamba et Cornelius. On les remercie chaleureusement d'être venus et... Et voilà, si vous avez l'occasion d'aller les voir, ça vaut vraiment la peine.
18: D'accord.
14: Voilà, on était 160. Voilà,
18: sous le chapiteau.
14: Super.
18: On a bien remué du popotin.
14: Grave.
18: Oui, vas-y, tu voulais continuer sur cette soirée-là parce que moi j'allais enchaîner sur la suivante.
14: Non, on peut enchaîner.
18: Allez, enchaînons.
14: Du coup, samedi, les cheveux nous poussaient un peu dans la tête. Mais on a accueilli Marie et Igor de la compagnie Les Petites Mains avec le spectacle Portrait croisé. Une découverte de Marine, un spectacle exceptionnel, c'était vraiment touchant. Il y avait 70 personnes, manquait un petit peu de monde. C'est dommage que pas plus de personnes n'aient été curieux de cette programmation. C'est vrai que d'habitude, on est plutôt sur une programmation circassienne et là,
18: Oui,
14: mais on a tenté le coup, les gens étaient ravis, en ont parlé, donc.
18: Et c'était en langue des signes français. C'est la particularité de ce spectacle-là.
14: Voilà, si ces deux artistes ont dans leur entourage, dans leur famille, des malentendants, non-entendants. Et le spectacle est signé, mais accessible à tous. Et c'était vraiment un beau moment, très très beau moment.
18: Et puis dimanche a eu lieu une sortie de résidence toute droite venue du Moulin de Lain sur la commune de Sainte-Afrique.
14: C'est vrai, c'est une compagnie qu'on a accueillie au tout début de cette création de ce spectacle il y a 3 ans au Moulin avec Polisson. Là, ils étaient sortait d'une semaine de résidence au Moulin de Lain encore. Et du coup, ils nous ont présenté une avant-première. Il y a eu un peu de monde. Et c'était original, dense, chargé. Ça parlait des mythes à travers les âges. Beau spectacle avec 5 artistes au plateau. Et voilà,
18: tout s'est bien passé. Ils sont restés manger, on a causé.
14: Voilà, on a été très contents de les accueillir et on leur souhaite une bonne continuation pour ce beau projet.
18: Et puis, tout ça, c'est ce qui s'est passé, mais ce n'est pas fini. Il va encore passer de bien belle. Dès demain.
14: Alors, demain, on a un spectacle tout public. C'est du théâtre d'objets poético-punk avec Bateau, un homme qui joue avec des objets dans sa chambre d'enfant et... un beau voyage dans l'imaginaire, retrouver un peu son âme d'enfant. Il faut venir le voir en famille, autant les grands que les petits seront touchés par ce moment. Il y a Denis avec l'association Touche du Bois qui ramène des jeux. Et donc, avant et après la représentation, les enfants pourront jouer avec de très beaux jeux en bois, local, biosourcés.
18: Même pour les enfants, on a prévu des crêpes.
14: Voilà, et des crêpes. Donc, venez passer un petit une après-midi au chapiteau. Il va faire beau. L'idée, c'est de prendre le temps. De rester un peu avec nous, ce sera l'occasion de discuter avec nous, avec les artistes. Voilà.
18: On prendra le temps de refaire le monde en mieux.
14: Comme tous les jours.
18: Et enfin, ce week-end, vendredi et samedi, le cabaret tant attendu. Si c'est pas déjà plein, ça va pas traîner. Il va falloir réserver vite fait ses places.
14: Réservez vos places pour vendredi et samedi. Cette année, c'est quoi ce cabaret ? Ce sera sur le thème du Freak Show, donc la galerie de monstres. C'est un projet, un collectif qui a déjà joué dans l'Hérault à Serras et à Viol-le-Fort, on a eu des très bons retours et on avait envie de venir avec cette proposition. C'est monstrueux, mais drôle. C'est pas glauque. On va essayer de...
18: C'est tout public.
14: Tout public. Venez en famille. Donc ça sera vendredi à 20h et samedi à 20h. Le chapiteau ouvre avant à 18h30.
18: Oui.
14: Vendredi,
18: il y aura de la restauration
14: à manger. Ouais. Donc il va faire beau. Venez prendre le temps. Vendredi, c'est couscous. Il y aura une petite salade, un petit dessert à 10€ et puis le spectacle. Et samedi, donc la vente aux enchères, une place pour tous à 17h30. Et on vous fera un riz cantonné. Pareil, avec une petite salade et un petit dessert pour 10€.
18: Ah, pas cher.
14: Samedi, donc venez manger avec nous. Venez passer un moment et profiter du spectacle. Il y aura un peu de musique après le cabaret pour discuter de tout ça et terminer en beauté ce festival.
18: Et alors, au moment où on parlait de réserver, comment peut-on réserver ?
14: Alors, on peut réserver sur le site de Polisson, c'est poli-son.com. Et il y aura les événements, la billetterie via Hello Asso. Si c'est compliqué pour vous de réserver par Internet, vous pouvez appeler au 07 80 90 25 87. Et on vous mettra quelques places de côté.
18: Bien sûr.
14: Merci.
18: Et alors, petite aparté, le dimanche, on démonte. Le dimanche et le lundi. Et plus on est de fous, et plus on rigole. C'est des très bons moments à passer.
14: Voilà,
18: le démontage.
14: Donc dimanche et lundi. Lundi étant férié, donc venez nous aider à démonter un peu tout ça, ranger correctement dans les camions pour le ressortir l'année prochaine.
18: Et,
14: voilà.
18: Et n'oubliez pas la crème solaire.
14: Non, n'oubliez pas la crème solaire, des casquettes.
18: Casquettes et les gourdes d'eau.
14: Voilà, il y aura à manger. Donc, si vous venez nous aider, il y aura un repas.
18: Voilà, la bonne franquette.
14: Et un peu de quoi vous désaltérer aussi.
18: Très bien. Merci beaucoup, Momo, d'avoir pris ce
14: temps.
18: Merci
14: à Radio Saint-Afrique.
18: Tu es très occupé avec ce festival. C'est bien que tu aies pris 5 minutes pour parler avec nous. Merci, Momo.
14: Merci.
18: Je croyais que tu faisais des gestes, genre tu applaudissais comme ça. Là. Non, c'est parce qu'elle a chaud, Momo.
15: Oui, aussi.
18: Il fait très chaud sur le chapiteau.
15: J'avais pas prévu.
18: Alors là, voilà qui s'encanaille, a foulé de ses pieds fraîchement pédicurés l'herbe grasse de la pelouse jouxtant la cathédrale de Vabre. Une fois par an, au mois de mai, elle condescend à renier son principe fondamental de ne pas confronter son entité corporelle aux petites bêtes dégueulasses farcies de pattes et d'antennes. Mais l'amour que Meumeu porte à Polisson surpasse toutes ses phobies, tant et si bien qu'elle en vient même à rédiger une chronique.
15: On est nombreux dans ma tête, tout le monde a droit à la parole. Et ça c'est quoi ?

0: Ah, pas peur des petites bêtes, c'est mes amis les petites bêtes.
1: Ah, bien.
0: C'est les bêtes bipèdes qui ne sont pas très amies avec moi, ou inversement. Alors, le 1er juillet 2026, nous fêterons les 125 ans de la reconnaissance légale à la liberté associative.
1: Ah, bien.
0: Voilà, ça va être l'anniversaire des associations de loi 1901. Mmh. Et pour ce faire, nous avons reçu un appel à projet par la Confédération nationale des radios associatives dans lequel il fallait créer une capsule sonore de 3 à 5 minutes. Nous avions le choix de 3 formats et l'immersion a été sélectionnée. Écoutons-le tout de suite.
1: Ah, il n'était pas prêt. Hop, c'est parti.
0: Écoutons-le tout de suite.
1: Tu l'as ou
2: pas ?
1: Ça part pas, mince.
0: Ah, mais il marchait tout à l'heure.
1: Zoug, zoug, zoug.
0: Ça veut pas.
1: Bon. Eh bien, bon, écoute, on va meubler un peu.
0: Eh bien, alors, le temps qu'on arrive à le remettre en place, parce qu'on a des petits soucis aussi de connexion Internet et de réseau, donc la Mésinale sera réécoutée et rediffusée de toute manière.
1: Masterisée même.
0: Voilà. Masterisée. Donc, en gros, je suis allée en immersion avec les petits touts gardés au centre d'accueil de loisirs de Camarès. Ah. Donc, c'était la journée plantation de printemps. C'était bien sympathique. Mmh. Et en fait, ils plantaient... Ah, ça passe.
1: Allez, c'est parti.
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5: Camarès, petit village situé au sud d'Aveyron, plus connu pour ses allures de Colorado et de Canyon, compte dans ses collines 1053 habitants et 63 enfants scolarisés dans la commune. Dans cet environnement aux terres rouges, il y a un centre de loisirs qui accueille des enfants, mais pas que.
6: Je suis Delphine Hortalo, la directrice du centre de loisirs de Camarès, qui est une association, loi 1901. Elle a été créée en 1987. Elle a pas mal évolué depuis, puisque c'était ouvert uniquement pendant les vacances, et que maintenant, c'est ouvert sur les mercredis, le périscolaire et toutes les vacances scolaires. Alors sur le périscolaire, on propose de l'aide aux devoirs, 2 fois par semaine. Et ensuite, c'est principalement des jeux intérieurs, extérieurs, de société. Et les longs projets sont faits plutôt soit sur les mercredis ou soit sur les vacances. Donc là, il y a une activité jardinage. Donc l'objectif, c'est de montrer aux enfants, tout simplement, comment on cultive les fruits et les légumes, la terre, mettre d'abord le contact, revenir à la terre. Donc on plante des tomates, des fraisiers, et qui peuvent ensuite apprécier lors du goûter ou autre moment. Enfin, c'est un moment collectif qui est sympa. Il y avait une partie qui était donc sur l'atelier jardinage. Les autres, c'était différentes activités qui leur étaient proposées. Voilà. L'association est importante en premier lieu pour les parents, qui est un moyen de garde, notamment, donc j'en reviens sur le périscolaire, mais après sur les mercredis pour les parents qui travaillent. Par contre, après, il y a tout un noyau où les enfants s'inscrivent en fonction du programme qui est proposé aux enfants. Mais elle est aussi importante parce que ça rassemble différents publics d'enfants. Par exemple, sur le périscolaire, on accueille les 2 écoles de Camarès, l'école privée et l'école publique. Sur les mercredis, il y a d'autres familles aussi, d'autres enfants qui peuvent venir des communes aux alentours. Et sur les grandes vacances, notamment, il y a aussi des enfants qui sont carrément pas de la commune, qui sont là, qui viennent chez leurs grands-parents, mais qui peuvent venir de toute la France, en fait. Voilà, c'est ce qu'il y a de sympa. On a quand même une 60aine de familles qui sont inscrites sur le centre de loisirs. Donc ça permet aux enfants de se retrouver, pas forcément avec des enfants qu'ils connaissent, donc de jouer avec, de faire des activités et d'apprendre le vivre ensemble et de ne pas rester toujours avec les mêmes enfants. Elle est essentielle, c'est une continuité en fait avec l'école, d'accepter l'autre tel qu'il est par rapport à tout ce qui est la différence. Comme je disais avant, tous les enfants sont acceptés, hein, qu'ils soient de la commune ou hors commune ou pas comme les autres. Ça les change du... du quotidien. C'est un plus de l'école. On est, tout ce qui est vivre ensemble aussi, ils le font quand même, je veux dire, à l'école, c'est aussi important. Mais après, c'est de par différents projets, c'est plus concret, on va dire. Comme on est allé il y a 15 jours chez les papy-mamies à la maison de retraite. Le projet Clown, donc, c'est l'APSEA, adultes handicapés qui sont venus sur la structure. Donc on a passé une journée entière avec eux. On a été, nous, adultes, équipe encadrant, agréablement surpris de voir les nombreux échanges qu'il y a eu tout au long de cette journée, puis qui sont arrivés le matin. Donc ils ont fait des ateliers clown ensemble, ils se sont montrés chacun aussi, ils ont fait des petits spectacles. Et donc il y a eu le repas commun, enfin c'était une très très chouette journée. Voilà, donc tous ces moments-là, effectivement c'est un complément de l'école. Ça permet en fait tout simplement aux enfants, enfin les familles n'ont pas les moyens effectivement de les amener... soit des spectacles, soit... Donc, nous, on leur permet tout ça, d'avoir une approche de la culture en allant à des spectacles, des musées aussi, à faire là, dernièrement, sur les dernières vacances, il y avait un stage cirque de proposer et la journée était au même prix et les enfants ont pu participer à 4 jours de cirque, à faire du trapèze, de la jonglerie, etc. Voilà, ça permet à tous ces enfants... de faire plein d'activités qu'ils n'auraient pas la possibilité de faire avec leur famille.
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0: De fin, parce que dans la chronique, il fallait, enfin la capsule qu'il fallait créer, il y a le générique de début, un petit peu de bed et ensuite la conclusion. Bon, La France qui se bat, je trouve ça un peu dommage.
1: Oui, parce que
0: c'est pas la France qui se bat, là, c'est les associations qui se battent. Parce que d'accord. Ça a été une lutte sans fin là, pour pouvoir enfin être reconnu libre de d'être en association. Donc, c'est des lois qui ont mis X temps.
1: France qui se bat. Ouais. Ils nous préparent à la guerre contre la Russie, peut-être.
0: Mais tout le temps, en fait. Je pense qu'on prend. Bon, bref, voilà, c'est un autre détail. Ceci dit, donc voilà, c'est une création de Radio Saint-Taf qui va faire partie des multiples créations d'autres radios associatives. C'est national, donc ça va circuler dans toute la France. Donc, si vous entendez quelques épisodes d'autres radios sur la nôtre, vous n'avez pas changé de fréquence. C'est toujours Radio Saint-Taf qui diffuse pour ses collègues.
1: Eh bien, merci, maman.
0: Avec plaisir.
1: Notre technicien adoré me signale que sur le streaming, il y a plus de 200 auditeurs déjà. Ben, bravo à vous. Mais bon, puisqu'on parle de toi, depuis son récent parachutage dans notre humble association, il a déjà refait tous les câblages, aubané les antennes émettrices, détartré la cafetière, repeint le mur et échangé la chasse d'eau. Et en plus, on lui demande de présenter une musique à chaque midinale. Mais combien de temps Léo pourra-t-il tenir ce rôle à l'ubiquité exacerbée, Léo ?
2: Je sais pas.
0: Bah longtemps, parce que moi, vous m'avez dit tout à l'heure de pas prendre l'envol. Hein.
1: Ouais, c'est vrai.
0: Alors reste avec
2: j'ai
0: nous.
2: J'ai rien aubané. Du tout.
1: Ah, mais c'est vrai, je croyais. T'as...
2: Mais j'ai changé une antenne à Belmont.
1: Ah, d'accord. T'as pas mis des sardines et
2: non.
1: Tout ça.
2: Non, les sardines, je les mange. Bon, ouais, alors, j'ai prévu une petite musique.
1: Ah, bien.
2: C'est les Anglais de Bristol qui s'appellent Get Down Service.
1: Yeah.
2: Et ils ont sorti un album en 2024 qui s'appelle Your Medals in the Post.
1: Yeah. I speak a very good English.
0: Your Medals toi, in tu the vas post. Nous faire
2: oui,
0: les
2: je
0: titres.
2: Je parle un peu comme ça, ah, si yeah. Tu veux.
0: Tu me feras les titres en anglais du cinéma.
2: Oh, avec grand plaisir.
0: Yeah.
2: Et je vais maintenant présenter la nouvelle musique. Merde, je vais rester bloqué. Qui s'appelle Dog Dribble.
1: Dog Dribble.

0: avec un auditorat volage et inconstant, et qu'elle se fait fort de dompter à coups de chroniques percutantes. Meumeu revient à la charge pour notre plus grand plaisir. Hey.
1: On est nombreux dans ma tête, tout le monde a droit à la parole. Et ça, c'est quoi ?

0: Ben non, c'est pas un bug. C'est le plaisir d'entendre une deuxième fois mon générique. C'est pour les photos, je ne fais pas les chroniques. Alors, 2026. Eh ben, en vrai, ça fait quelques années qu'on macère bien dans la merde, mais j'ai l'impression qu'on aime tellement ça qu'on creuse davantage pour s'y rouler dedans. En même temps, ne dit-on pas qui ne dit mot consent ? Ça, c'est bien une phrase de pervers. Hein. Donc, en 2026, non, ce n'est pas l'ère glaciaire malgré le réchauffement climatique. Non, ce n'est pas l'ère de l'intelligence malgré les progrès de la nouvelle technologie. C'est l'ère de la facturation électronique. Et oui, au 1er septembre 2026, toutes les entreprises vont y passer. Si vous allez sur le site impots.gouv.fr, vous allez voir, c'est très très simple. Bon, en même temps, c'est toujours simple avec eux jusqu'à la première galère. Grâce à la réforme, en une seule opération, vous pourrez envoyer la facture à votre client, alimenter votre comptabilité de manière automatique, transmettre directement les données nécessaires à l'administration fiscale. En gros, faire leur taf tant que les agents sont là pour au final faire sauter leur poste parce que l'IA est bien moins chère. Mais aussi renforcer la compétitivité des entreprises grâce au gain de la dématérialisation. Simplifier à terme les obligations déclaratives en matière de TVA en développant une nouvelle offre de service, le pré-remplissage des déclarations de TVA. Améliorer la lutte contre la fraude à la TVA au bénéfice des opérateurs de bonne foi. Améliorer la connaissance en temps réel de l'activité des entreprises et le pilotage des politiques publiques. On a déjà compris ce que c'était les politiques publiques. Waouh, c'est le beau délai ! Au fait, comment émettre et recevoir les factures ? Eh bien, pour émettre vos factures électroniques, les recevoir et transmettre bien évidemment vos données à l'administration, faut pas l'oublier ça, vous devrez choisir une plateforme agréée.
1: Il y en a beaucoup.
0: C'est une entreprise privée immatriculée par l'État. Vous la sentez la douille là ?
1: Domiciliée aux Bahamas.
0: C'est pas loin. C'est-à-dire désigner partenaire de l'administration dans le cadre d'une procédure spécifique et qui propose des services sécurisés, garantis de facturation électronique et de transmission de données. N'oublions toujours pas les transmissions de données. Après avoir cliqué sur un lien qui m'a envoyé sur un autre lien qui, lui, m'a donné accès au listing de la plateforme agréée, ça va, il y en avait que deux, je me suis rendu compte qu'il y avait une chier plus 1000 situé en France, donc je parle des plateformes, hein, mais également en Belgique, en Espagne, en Allemagne, en Finlande, en Pologne, en Italie, en Autriche, en Irlande, au Danemark, en Suède, aux Pays-Bas, en Slovénie, au Portugal, à Chypre, en Australie.
1: Aux Bahamas ?
0: Ça fait le tour. Non, pas encore.
1: Pas encore.
0: C'est camouflé, les Bahamas. Oui, le petit paradis fiscal, c'est pas encore... Faut pas nous le dire à nous, en tout cas. Plus précisément, il y a 134 opérateurs satisfaisant à l'ensemble des conditions, incluant les tests d'interopérabilité. Et 14 opérateurs ayant déposé un dossier complet et conforme et en attente de leur immatriculation définitive conditionnée à la réussite des tests d'interopérabilité.
1: Ouais.
0: J'y arrive pas celui-là. Bien évidemment, tout ça a un coût, allant de 0 à 840 euros l'année. Radio Saint-Aff, il va falloir trouver des subs. Ça va être dur, ça va être très très dur. Le prix dépend bien évidemment de la gourmandise de la plateforme choisie, de la taille de l'entreprise, ainsi que des options correspondant aux besoins de l'entreprise. Voilà, on continue de travailler plus pour gagner moins, de polluer, et ce sans compter les hackers qui vont se faire un

0: plaisir de détourner toutes nos infos. Merci l'État, merci le gouvernement, et vive Coluche.
1: Eh ben merci Meme. Merci Léo. C'est la technologie que nous savons dans la technologie, de toute façon Meme. Il y aura un progrès technologique qui nous permettra de passer au travers des obstacles de cette nouvelle technologie.
0: À choisir entre la peste et le choléra, je ne sais pas trop. En général, j'opte pour le typhus, la connerie humaine et la nouvelle technologie, je crois que je vais fumer plus de clopes, en fait.
1: merci, Meumeu.
2: Toutes les petites,
0: moyennes, les auto-entrepreneurs, ça va être la galère.
1: Alors, mon cher Yves, je t'ai prévu un petit lancement aux petits oignons. J'espère que tu m'en voudras pas trop, car il est un peu notre Donald Trump à nous. Puisque, après avoir été président de notre média local, en être parti, le revoilà à nouveau au sommet de la hiérarchie de cette vieille entité de 45 vaillantes années. Maintenant qu'il est re aux commandes, il en profite pour faire passer des messages auprès d'un auditoire déjà convaincu de la pertinence de ses propos, eu égard à la prestigieuse position qu'il occupe. Yves se saisit de micro pour porter ses revendications.
2: Et je t'en voudrais pas si je peux te comparer à Einstein ou à Patrick Bruel.
0: Les punchlines.
2: Donc du coup, moi j'étais venu vous parler du mémorial du camp de Rivesaltes. Imaginez que votre monde et vos certitudes s'effondrent et que vous soyez contraint à l'exil, avec au bout du chemin l'internement dans un camp. Vous ou vos proches, famille et amis. C'est ce qui est arrivé à plus de 60 000 personnes, d'une centaine de nationalités différentes, internées ici en France, au camp de Rivesaltes, près de Perpignan, à partir de 1941. Des réfugiés espagnols ayant fui depuis 1939 la guerre civile dans leur pays et les troupes franquistes, des juifs étrangers ou apatrides, des nomades, français pour la plupart, persécutés aussi par le régime de Vichy, des anciens harkis et leurs familles arrivent massivement en métropole au lendemain de la fin de la guerre d'Algérie. Ça n'arrive pas qu'aux autres. Ces hommes et ces femmes et ces enfants au cœur meurtri et aux âmes soupirantes ont été les étrangers de quelqu'un, comme nous le sommes tous. C'est sur cette histoire tragique que nous allons nous attarder. Le mémorial du camp de Rivesaltes, un lieu de mémoire et de transmission, voulu par Christian Bourquin. Porté par la région Occitanie et le département des Pyrénées-Orientales, le mémorial du camp de Rivesaltes, ce témoin silencieux de l'histoire tumultueuse du XXe siècle, aura toujours la même ambition, celle d'être, pour chacun de nous, un lieu de réparation, de transmission et de réflexion. Froid intense et trente montagnes glaciales l'hiver, soleil de plomb l'été. En 1939, les autorités françaises portent leur dévolu sur les vastes étendues de garrigues de la plaine de Rivesaltes pour construire un camp d'entraînement et d'exercice de manœuvre et de tir. Il portera le nom de maréchal Joffre, natif de Rivesaltes. Mais dès 1941, il jouera également, et par intermittence, le rôle de camp d'internement, et ce jusqu'à la fermeture du centre de rétention administrative en 2007. Ainsi naît le camp de Rivesaltes, reflet des déchirements de l'histoire, guerre d'Espagne, Seconde Guerre mondiale et guerre de décolonisation qui mèneront plus de 60 000 personnes, parfois vers un destin tragique. À partir de 1939, plus de 450 000 républicains espagnols, militaires et civils, fuient la violente guerre civile que connaît leur pays. Beaucoup seront parqués plusieurs mois sur les plages du Roussillon avant d'être transférés dans d'autres camps d'internement. Plusieurs milliers d'entre eux seront internés au camp Joffre, réquisitionnés en urgence. Les conditions de vie restent très précaires. Ces internements sont rendus possibles par un décret de novembre 1938 qui autorise l'internement forcé de tous les « entre guillemets étrangers indésirables » représentant soi-disant un danger potentiel pour la France. D'autres populations, considérées comme « entre guillemets indésirables », sont visées par ce décret. Quoique français, les Sinti et Manouches sont victimes de la politique de persécution du régime de Vichy. Ils sont touchés par des restrictions de déplacement et des milliers d'entre eux se retrouvent internés. Le régime de Vichy institutionnalise l'antisémitisme. L'internement des Juifs étrangers à Rivesaltes s'accélère lorsqu'en 1942, le camp devient, entre guillemets, centre interrégional de rassemblement des Israélites. Le camp va jouer un rôle déterminant dans la politique de collaboration avec l'Allemagne nazie. Sur les 7000 juifs internés au camp de Rivesaltes, entre août et novembre 1942, 2290 partiront en convoi pour Auschwitz. De novembre 1942 à la fin de la guerre, les Allemands occupent la zone sud, vident le camp des populations civiles et en font une caserne pour leurs troupes. À la libération, Rivesaltes devient un centre de séjour pour les personnes suspectées de collaboration, puis un dépôt de prisonniers de guerre de l'Axe. Ils séjourneront jusqu'en 1948 près de 11 000 Allemands, Autrichiens, Italiens et Hongrois. Au printemps 1962, les anciens harkis qui avaient servi aux côtés de l'armée française quittèrent l'Algérie, devenue indépendante, avec leur famille. Rivesaltes devient centre d'accueil des Français de souche nord-africaine pour 22 000 harkis. À leur arrivée, les baraques en dur sont délabrées. C'est dans des tentes militaires installées dans l'urgence qu'ils passeront le premier hiver glacial de 1962-1963. Les conditions de vie restent précaires et rudes. Les harkis quitteront très progressivement le camp qui fermera officiellement en 1964. Après 1964, le camp hébergera tour à tour des militaires engagés aux côtés de la France lors des guerres de décolonisation, guinéens, nord-vietnamiens d'Indochine française. Entre 1986 et sa fermeture définitive en 2007, il n'y a pas si longtemps, le camp deviendra un centre de rétention administratif pour étrangers expulsables. Quand je dis que les centres d'internement administratif sont en fait des camps, comme quoi je n'ai pas tort. Voilà, parce que je l'ai dit quelques fois déjà à l'antenne. Et donc, inauguré en 2015, le mémorial du camp de Rivesaltes retrace l'histoire des différentes populations qui ont vécu à travers une exposition permanente rassemblant de nombreux témoignages, mais aussi des objets, des photos. Il propose par ailleurs des expositions temporaires et des rendez-vous culturels en lien avec le travail de mémoire, qu'il faut croire qu'on a perdu. Une attention particulière est portée à la jeunesse avec des actions pédagogiques menées avec elle et la mise à disposition de dossiers à l'intention des enseignants. Depuis, le mémorial interroge notre passé collectif et incite à la réflexion sur les thèmes que sont la discrimination, le racisme, la liberté, l'antisémitisme et les valeurs humanistes, ce que je trouve très marrant quand il y a des subventions de l'État, vu ce qu'ils font justement dans certains camps. Voilà. Et c'est ouvert tous les jours de 10h à 18h, c'est avenue Christian Bourquin, et c'est au 66 600 à Salles-le-Château, et l'entrée coûte 9,50€.
1: Eh bien, merci beaucoup Yves de nous permettre de faire ce petit rappel historique. C'est vrai qu'ils en ont vu passer à Rivesaltes.
2: Ouais.
1: Merci. Donc, durant la soirée d'ouverture du Festoche C'est quoi ce cirque, consistant à la succession bienheureuse de plusieurs artistes musicaux, l'espiègle micro de Radio Sainte-Afrique a eu l'occasion de taper le bout de gras avec la formation toulousaine de Addis Black Mamba pour une petite interview sur des charbons ardents. Tendez bien l'oreille, car par ailleurs, le groupe Cornelius était en train de mettre une ambiance de tous les diables. Bonjour, comment vous appelez-vous ?
3: Addis Black Mamba !
1: Alors, à qui j'ai affaire, prénom par prénom ?
4: Nico.
5: Camille.
6: Benoît.
7: Julia.
1: Et toi, c'est
8: Cyril.
1: Cyril. Et les deux autres retardataires qui vont passer après le camion balai, j'ai l'impression. Addis Black Mamba, donc vous avez joué ce soir pour C'est quoi ce cirque ? Pour la soirée d'ouverture, on est vendredi 15 mai 2026. Donc, comment vous avez trouvé le public ? Est-ce qu'il était à la hauteur de vos espérances ?
8: Il était chaud, le public.
7: Super chaud, il nous a réchauffé le cœur et le corps. Non,
8: mais ça dansait, enfin, c'était du bonheur, quoi. Un échange, vraiment, enfin, c'est essentiel. Le concert, c'est pas le même s'il n'y a pas le public et qu'il ne réagit pas comme ça. Et donc là, c'était vraiment du bonheur.
1: Et alors, vous venez d'où, Addis Black Mamba ?
8: Alors, attends, c'est une ville pas très loin. Une grosse ville, quand même, hein.
1: Ouais,
8: relativement orange, corail. Enfin, je sais plus comment. La ville.
5: Rose.
8: Je sais plus.
5: C'est rose.
8: Rose. Rose. La ville rose.
1: Ok.
8: Voilà. Bon. Tolosa.
1: Et depuis combien de temps existez-vous ?
8: Oula, alors certains disent que ça fait bien plus longtemps que ça. Mais finalement. Ce groupe-là, je dirais que ça fait 5 ans à peu près.
4: dans cette formation.
8: Dans, cette, dans ce collectif. Et après, le concept existe depuis une dizaine d'années, mais il y a eu pas mal d'ajustements au début avant de trouver la formule magique.
6: Ok. Comment définissez-vous votre musique ?
7: Ah, ethio, funk, jazz, afrobeat, c'est un grand mélange de plein d'influences, bien sûr, et, mais qui a une grosse teinte à la base. Enfin, moi, je ne suis pas à la base du groupe, donc voilà, mais il y a quand même une grosse base d'ethio jazz qui est là depuis la base, justement. Et,
8: c'est fondé sur l'ethio jazz, mais conçu comme une matière englobante, un art qui permet d'intégrer. En fait, c'est tellement riche cette musique qu'elle te fait voyager dans pas mal de régions d'Afrique et que c'est une plateforme pour expérimenter aussi des influences plus occidentales, européennes. Donc nous, je dirais pas qu'on réfute l'appropriation culturelle, mais c'est juste qu'on est fan de cette musique en fait, quoi.
6: Et alors, c'est des compos, des reprises, vous faites quoi, votre répertoire ?
4: C'était à la base des reprises, ouais, pour monter le groupe, etc. Bon, je suis pas non plus à l'origine du groupe, moi, mais après, vite, il y a eu des compositions du saxophoniste, Nico, ouais, et du bassiste, Tom. Ouais. Et voilà, moi, après, quand je suis arrivé dans le groupe, j'ai composé aussi, et okay, voilà, donc c'est... Non. Moitié-moitié, on va dire.
6: Et alors là, c'est là que je rebondis. Nico, le bassiste, n'était pas là.
4: Thomas, ouais.
6: Thomas, pardon.
4: Thomas, ouais, Tom.
6: Et Fof Bimba. Mathieu. T'es arrivé, t'as fait la basse.
9: C'est ça.
6: Et donc, moi, c'est ce que je trouve assez dingue, c'est qu'à Toulouse, hein, il doit y avoir un vivier de musiciens assez hallucinant pour se permettre au dernier moment de faire venir un Mathieu pour remplacer le bassiste cadre.
9: Oui, bah après, c'est une histoire de connaissance aussi, tu vois, on se connaît bien avec Benoît.
6: Comment t'as fait pour reprendre des morceaux, c'est des compos ?
9: J'ai pas dormi beaucoup. il m'a pas envoyé les partages, il m'a envoyé les morceaux, il m'a envoyé les audios. Il en manque un d'ailleurs, qui m'a envoyé à 10h ce matin. voilà, et j'ai passé ma nuit à les repiquer, et puis à préparer mon petit truc.
6: Bah, chapeau, franchement, ça avait passé nickel.
9: Merci.
6: Et toi aussi, Camille, la trompette, hein.
10: Ouais, bon, moi, j'ai eu un peu plus de temps, moi.
8: Qu'on ait réussi à trouver Mathieu, ouais, c'était un miracle, franchement. Tu dis qu'il y a un vivier de musiciens, tout ça, mais le challenge de faire du jour au lendemain 13 morceaux, j'y croyais pas. Et donc, merci beaucoup, Mathieu. C'était vraiment un plaisir de jouer avec toi.
6: Et alors, Addis Black Bamba, on veut vous écouter, on veut peut-être acheter des albums à vous, je ne sais pas si vous en avez fait. Comment fait-on ?
8: On peut.
4: Ouais, déjà, il y a le site internet addisblackmamba.com, ouais, et puis l'adresse mail. On a un album en format CD. On a deux albums.
8: Rappelle-toi, tu as joué aussi sur le premier.
4: Ouais, en format CD, je ne sais pas s'il y a des vinyles.
8: Non, il n'y a pas le format CD pour le premier, mais il est sur les plateformes.
4: Voilà, okay. On est essentiellement sur les plateformes, on va dire. Okay. Et puis quelques CD, quelques t-shirts, mais ça c'est on communique par les réseaux sociaux.
6: Okay. Et voilà. Prochainement à la Véronne peut-être.
7: Oui, on est très contents chaque fois de revenir dans le coin et on a joué quand même à Millau, on a joué deux fois à Millau je crois.
4: Au Pivert,
7: à Saint-Jean-de-Luzançon pour Millau en jazz dans le Off. Oui.
4: Saint-Sauveur-du-Moussier,
7: il n'y a pas longtemps aussi. Donc en fait, l'Aveyron nous aime comme on aime l'Aveyron. Donc merci.
6: Voilà, bien raison de vous aimer.
8: Mais à chaque fois, l'accueil est vraiment formidable. On est vraiment comme des coqs en pâte, avec des gens super enthousiastes, un public qui réagit, qui est au rendez-vous. Donc
6: c'est.
8: Bah, je sais pas, il y a quelque chose en Aveyron, je sais pas, mais c'est vraiment super.
4: Arrête.
8: Ah ben. C'est pas mal à reluire.
6: Black Bamba, je vous remercie. Est-ce que vous voulez rajouter quelque chose ? J'ai fini de poser des questions.
8: On vous aime.
4: Ben, merci à vous.
1: Voilà, donc c'était Addis Black Bamba, c'était vendredi soir, c'était à Vabalbi, c'était sous les chapiteaux et c'était grâce à Polysome. Vu depuis l'endroit d'où nous faisons ce direct, il est difficile de croire qu'il peut se passer d'autres événements par-delà le sud Aveyron. Et pourtant, Meumeu, qui est une infatigable investigatrice, arrive à remplir un agenda culturel gros comme maquette.
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0: Bonjour chères auditrices et auditeurs, voici l'agenda culturel de ce mardi 19 et mercredi 20 mai de Radio Sainte-Afrique en direct du chapiteau de Polisson. Exposition des Espagnols dans les camps, photographie de Paul Sen, gratuit de 14h à 17h à la maison de la région à Millau. Les arts appliqués s'invitent à la Mesa avec trois expositions. L'Habitacolo de Bruno Munari, les œuvres des artisans d'art de Millau et les personnages touchants et drôles de Gilbert Legrand. C'est gratuit à la Mesa à Millau. Exposition rencontre entre Végétal et Broderie de Geneviève Ray-Frachon. C'est aujourd'hui au château de la Tour-sur-Sorgue. De nouvelles expositions avec les œuvres de Philippe Dumont, de La naissance du corps et de Martin Covel, Le mystère disparaît sous le béton alors que je dessine comme une graine qui germe. Accès gratuit de 14h à 17h30 au Tribunal des Arts à Sainte-Afrique. Envie de bouger et de prendre l'air, rendez-vous pour un après-midi convivial de balade sur la voie verte, ouverte à tous, gratuit, sans inscription, dès 14h au centre social Le Quai à Saint-Af. Au programme au cinéma de Millau pour aujourd'hui à 18h20, La Vénus électrique, juste une illusion. 18h30, Le diable s'habille en Prada 2. 19h, La poupée. 20h45, Histoire parallèle et Mortal Kombat 2. 21h, À voix basse en VOST et Michael. Pour les activités de ce mercredi 20 mai, conférence aux origines de Millau. Condado Magos, le marché et le sanctuaire du confluent. De Philippe Grua, directeur de la direction de l'archéologie de l'Aveyron. C'est gratuit à 18h30 à la salle René Rieu à Millau. Atelier création d'une butte en permaculture. Cet atelier propose une découverte des bienfaits de la butte en permaculture. Sol vivant, meilleure rétention d'eau et culture plus résiliente. Info au CPIE du Rouergue au 05 65 61 06 57 de 14h à 16h30 à Millau. Atelier héraldique, et si vous découvriez les secrets des blasons le temps d'un après-midi, plongez au cœur du Moyen-Âge à travers une activité immersive mêlant création artistique et découverte historique. Réservation obligatoire au 05 65 58 91 89. Possibilité de se costumer, les enfants doivent être accompagnés d'un adulte. Âge conseillé de 3 à 11 ans, entrée 5 euros par enfant. Rendez-vous ce mercredi à 15h au point accueil de la tour du Viala du Pas-de-Jau. La fête de la nature, une matinée conviviale et ludique pour découvrir, créer et mieux comprendre le vivant qui nous entoure. Au programme, fabrication de mangeoires à oiseaux aux côtés du service des espaces verts de la ville, qui seront par la suite installés sur la voie verte. Dans un second temps, Lucille Carlet, animatrice nature, proposera une immersion au cœur des composteurs. L'animation est ouverte à tous. Chacun peut venir librement et rester le temps qu'il souhaite. C'est gratuit de 10h à midi au centre social Le Quai à Sainte-Afrique. Festival C'est quoi ce cirque ? Ouverture du chapiteau dès 14h avec les jeux Touche du bois, suivi à 15h du spectacle Bateau par la compagnie Les Hommes Sensibles. Théâtre d'objets poético-punk, ouvert à tout public dès 5 ans. Tarif 8 euros, goûter sur place. C'est ce mercredi sous le chapiteau au parc de l'Évêché à Vabre-l'Abbaye. Et enfin, à l'affiche au cinéma de Millau pour ce mercredi, à 18h20, Vivaldi et moi en VOST et Michael. 18h30, La Vénus électrique et C'est quoi l'amour. 20h45, Histoire parallèle et Le diable s'habille en Prada 2. 20h50, Star Wars, The Mandalorian and Grogu. À 21h, Sorda en VOST. Au Moderne à Sainte-Afrique, à 14h30, Le diable s'habille en Prada 2 et Elfie et les super Elfkins. À 17h, C'est quoi l'amour et Elfie et les super Elfkins. À 21h, Sorda en VO et C'est quoi l'amour. C'est tout pour ce mardi 19 et mercredi 20 mai sur les ondes de Radio Sainte-Afrique.
1: Eh bien, merci Meumeu pour ce tour complet de l'actualité culturelle sud-avéronaise, qui sans toi, je ne sais pas ce qu'elle deviendrait, franchement. Le cinéma est fermé aujourd'hui à Saint-Africain.
0: Alors, je ne sais absolument pas s'il est fermé. Mystérieux. J'ai farfouillé de partout pour savoir s'il y avait des séances aujourd'hui, et impossible de trouver. Et vu que je n'arrive pas à les contacter quand je les appelle... Bon. Je n'ai pas de nouvelles.
1: Eh ben, tant pis.
0: Bah, y aura Mio aussi dans les expos pour aujourd'hui.
1: Il y a de quoi faire. Merci, maman.
0: Avec plaisir.
1: Alors, laisse tomber. Alors, pendant ce temps-là, sur vos postes de réception FM, les fréquences continuent d'onduler à un rythme frénétique. Mais point besoin de paniquer, bien au contraire, puisqu'il s'agit de laisser libre cours à la somptueuse programmation de Radio Saint-Afrique, qui émet 24 heures sur 24 et 7 jours sur 7. D'ailleurs, Léo nous en fournit un petit avant-goût.
13: Somptueuse quand ça marche.
1: Oui, mais ça marche, ça marche très bien.
13: Alors, on aura à 13h H1000. On change pas une équipe qui gagne. À 14h, Garde Harem Lollipop.
1: Wesh. Wesh, gros.
13: Et à 16h, Travelling Station.
1: Travelling Station, yeah. Y a pas une émission ce soir en direct ou quoi?
15: Exceptionnellement. On a déplacé le jeudi au mardi. Ben non, d'ailleurs, parce qu'il y en a une aussi.
1: Il y en aura deux.
15: Voilà, il y en aura deux pour le prix d'une cette semaine. Il y a le cul de l'église en direct du chapiteau.
0: Il va y avoir du monde.
1: Un truc de ouf.
15: À partir de 19h.
1: 19h en direct. Voilà. Ok, merci.
15: Et comme d'hab, les gens, ils sont bienvenus s'ils veulent venir jusqu'au chapiteau. Parler dans le micro ou quoi. Faire de la musique, rapper. Tout ce qu'ils veulent.
1: Très bien. Léo, t'as d'autres choses à annoncer ou pas?
13: Eh ben non.
1: Et demain, y a pas un petit Wimps What is my punk self?
13: Demain, oui. Demain, c'est on l'a enregistré hier.
1: Voilà, du mois de mai.
13: Du mois de mai.
1: Bon, très bien. Eh ben, merci beaucoup, Léo.
13: Avec plaisir.
0: Si, il y a juste un petit truc à rajouter, mais ça n'a rien à voir avec la prog.
1: Ouais.
0: Excusez-moi.
1: Ben, vas-y, je t'en prie, fais comme si c'était ton émission.
0: Si j'éternue en plein milieu, excusez-moi les auditrices et auditeurs. Le planning familial est menacé.
1: Ah oui,
0: ben
1: il
0: ferme.
1: On a quelques affiches ici.
0: De Saint-Taf, bien évidemment. Et les autres, ils vont en suivre si ce n'est pas déjà fait. Donc, il y a une réu publique le 28 mai. La salle, c'est le familial, il me semble.
13: Oui, c'est
0: voilà.
13: Ça.
0: Donc, c'est le familial. Il faut savoir, pour rappel, le planning familial, c'est une équipe super sympa qui est à l'écoute, qui est dans la bienveillance, qui ne fait pas le taf de sage-femme ou de gynéco, mais qui vous aide, en fait, qui vous oriente, qui vous propose des choses. Pour avoir eu l'expérience du planning familial quand j'étais plus jeune, c'est le seul endroit où je ne me suis pas du tout sentie gênée et carrément à l'aise. Et je trouve ça bien dommage que ce soit des centres qui ferment, parce que c'est le seul endroit où vraiment on n'est pas pointé du doigt, quel que soit l'âge qu'on a. Quelles que soient les raisons pour lesquelles on y va. Donc, à la limite, soyez nombreux à la réu qui va se passer donc, le 28 mai au familial à 20h30.
1: Peut-on rappeler les missions du planning familial?
0: Prévention.
1: En des mots simples.
0: Prévention, écoute, bienveillance, conseil.
1: Il s'agit de l'aide aussi à l'avortement, à...
0: contraception. La contraception,
1: les dépistages de des maladies, voilà. Très bien.
15: Tout ce qui se concerne la vie sexuelle, ouais. Aussi tout ce qui est genre aussi, ce genre de choses. Quoi.
1: Oui, voilà. Donc la disparition du planning familial, ça coïncide bizarrement avec la montée du fascisme. Voudrait-il, en plus de nos vies, s'occuper de notre sexualité? Il y a fort à penser que oui.
0: Après, notre sexualité, je ne sais pas, mais en tout cas, il y a un point commun avec toutes les autres structures collectives ou associatives qui existent, c'est que ça touche la jeunesse.
1: Très bien. Merci, Meumeu, pour ce petit rappel.
0: Avec plaisir.
1: Tu peux envoyer le bed, mon petit Léo. Merci à toi d'avoir assuré la technique pour
13: avec
1: la première
13: plaisir.
1: Fois à l'extérieur et
13: c'est
1: en direct.
13: C'est passant, goutte sur le front.
1: Ouais. Il fait un peu chaud ici, en effet. Merci, Yves. Merci, Momo.
16: Merci à vous.
1: Merci, allez, bravo. Merci, Meumeu.
0: Ouais, merci à vous.
1: Merci à Annie d'avoir été là, qui est déjà repartie vers d'autres cieux. Et merci à vous, auditrices et auditeurs, de nous avoir subis jusqu'au bout. Nous vous souhaitons une bonne fin d'appétit et on se retrouve dans une semaine.
15: Et pour le quiz de l'église ce soir, parce qu'on va poser des bombes.
1: Ouais, ah bah voilà. Viennent des nombreux. Allez, ciao, ciao tout le monde.
0: Bisous.

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0: de neuf, docteur?
1: Mais rien de bien neuf, Benny.
0: Tout est neuf, docteur. Les forêts, les rivières, les pianos, les toutoulunes, les notes, même les mots.
1: Ah bon, vraiment?
0: Tenez, prenez des mots, mettez-les les uns derrière les autres, ça vous fait une phrase.
1: N'importe quoi, mais je le sais bien.
0: Oui, c'est ça, n'importe quoi. N'importe quel mot, tant que c'est rigolo.
1: Ah bon, montre un peu, voir.
0: Voyons, clarinette, pistache, la moustache, crocodile, c'est facile. Rigolo, non?
1: Ah bah bon, vraiment, crocodile, ça rime avec facile. Bon, d'accord, mais c'est pas drôle, hein.
0: Non, mais vous n'y êtes pas, docteur. C'est la moustache qui est drôle. La mousse, tache. La mousse fait des taches. Chôle. Bon, vous voulez qu'on essaie autre chose?
1: Non, non, non, ça va, j'ai compris comme ça.
0: La mousse fait des taches sur votre estomac. Bon, allez, je file. Lina m'attend. Docteur, je veille sur elle. Musique.

0: escargale des escargots. Vous voyez, docteur, ça s'arrange.
1: Bon, alors, Bunny, bien dormi?
0: Oh, j'ai raconté des histoires, chanté avec vous, compté les étoiles. 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

0: Eh bien, salut, salam, bonsoir à toutes, bonsoir à toutes et bonsoir à tous. Nous sommes le jeudi 21 mai 2026 et nous déclarerions ouverte cette 270e ou 271e édition de la Libre Antenne de Radio Sainte-Afrique. Et ma foi, pour ce cul de l'église au lieu-dit, nous nous permettrons de vous inviter car ce soir, nous aurons en plus des chroniqueurs, creuses et chroniqueurs qui composent ce sommaire, un groupe de musique originale. Comme un vol transcendant pour aller voir ce qu'il reste de la mer et de l'océan dans l'environnement des hauts plateaux de la forêt primaire. Bonsoir Axel, alors tu nous apportes le soleil on dirait.
1: Moi le soleil?
0: Ouais.
1: Ouais carrément, parce que j'étais à Marseille ce week-end, c'est pour ça.
0: Et
1: j'ai ramené le vent, le mistral et du pastis et le soleil.
0: Tu viens nous raconter des histoires?
1: Je vais faire du blind test. Comme j'ai l'habitude de faire, là sur trois chansons super faciles à faire. Du coup, le but, c'est je mets du rap, je vais rapper des chansons françaises. Vous allez essayer de deviner ce que c'est. Ça vous va? Le concept est entendable? Très bien. Du coup, voilà.
0: Alors, nous aurons aussi le plaisir de tchatcher avec Yves en ce début de soirée. Derrière les potards, du coup, un blabla.
2: Ouais, ben bonjour, hein. Bonjour tout le monde.
0: Bonjour.
1: Merci Yves. Bonjour Yves. Et vous T'as pas ramené le soleil, toi?
2: Ben si, cet après-midi, j'étais au soleil déjà.
1: Ah bah c'est déjà pas mal. C'est déjà pas mal.
0: Vous aurez également à m'entendre pour du rock'n'roll et un tour d'actualité ou plus si affinité. Ce soir, exceptionnellement, pour la joie de toutes et tous, nous aurons le plaisir d'accueillir pour une interview et un moment d'harmonie collective comme il s'agit du groupe de musique L'Espèce Gypsies.
3: Yes man, bienvenue à nous, à vous, et merci pour l'invitation.
1: Eh ben avec plaisir.
3: On est un peu plus space que Gypsies, mais on est là quoi. Voilà, on fait de la permaculture musicale, voilà, on plante un petit peu des notes par-ci, par-là. Et on voit comment elle se développe.
1: Prendre des petits bouts de trucs.
3: Exactement, exactement. Comme ça, on voyage dans nos têtes, quoi. Tu vois, on n'a pas forcément les moyens de faire le tour du monde.
1: Ouais.
3: Pour l'instant, hein, pour l'instant. Ça peut changer. Hein.
1: Et vous laisser traîner par les idées, ce qui sort de l'instrument au moment donné.
3: C'est ça.
1: Et s'accorder sur ce qui va bien.
3: C'est ça.
1: J'entends, et on vous interviewera. Comment on dit interviewera. On va vous faire une interview.
3: Ok, cool.
1: Tout à l'heure.
3: Bah, merci beaucoup.
1: Donc voilà. Yes. Et du coup, vite fait, vous êtes là-bas. Ça va là-bas? Très bien. À tout à l'heure.
0: Bon, on dirait que la spiruline céleste vous va à ravir. Et donc je rends le micro sur la terrasse du café associatif du lundi à Sainte-Afrique où nous vous présenterons le cul
1: de l'église.
0: De qui de l'église?
1: De l'église.
0: Le cul de l'église.
1: Je vais trop vite. Présentation.
0: Axel, par exemple, je crois que ça va être à toi de jouer.
1: Tu voulais pas mettre un son avant?
0: D'accord. Une petite chanson, Yves?
2: Peut-être que nos amis ils ont envie de jouer une première.
1: Vous voulez jouer un petit truc vite fait?
3: Ouais.
1: Yeah.
3: Qu'est-ce qui vous ferait plaisir comme couleur?
1: Plutôt safrané.
2: Je vais mettre une petite virgule le temps que vous lancez.
1: Une petite virgule. C'est une petite virgule, on avait dit.
2: Ah bah vas-y, j'en mets une alors. Non?
1: Non, bah vous êtes prêts dans combien? 3? Je vous fais un... Ah d'accord.

0: Waouh.
1: Ok. Yes.
2: Merci.
1: Safrané, menthe poivrée. Très bien.
0: Les Space Chips,
1: ça transporte, ouais. Non, c'est très bien.
2: Ça va, Thomas?
3: Du coup, je te lance un beat.
1: Allez,
3: c'est ça?
1: Ouais. Bon, premier blind test, celui qui trouve, il est. Il a trouvé. Attends, il y a un bug de. Attends, ça va tomber.
3: Allez, je te lance le beat.
1: Je sais plus c'est quoi les trucs. Bon. Donc blind test, celui

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1: Je dis pas ça.

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1: Bah oui.
2: Ouais, mais vous croyez que j'entends quelque chose, moi ? Ouais. Et c'est quoi le titre ? Et en quelle année ? Et dans quel studio ?
3: Bon, bien joué, c'était Renaud, bref.
2: Ouais, j'ai dit, je prenais trois trucs faciles, comme ça tout le monde devine. Franchement, si vous ne l'aviez pas, celle-là, j'étais... Je partais chez moi et je pleurais.
1: Yep. T'en fais une deuxième, du coup ?
2: Est-ce que j'enchaîne ou est-ce que...
4: Ah, elle a l'air, ouais.
1: Ouais, vas-y. Hein.
2: Bon. Eh ben, une autre, alors. Hein.
1: Je te remets le bim-bip à la suite ou je te mets autre chose ?
5: Mais un autre.
1: Un autre, alors...
2: Son stup, tiens, allez, vas-y.
1: Bah, je sais pas où il est, tu vois un truc marqué son stup.
2: Bon, on va essayer un autre. Ouais.
4: Bon.
2: Il est facile aussi.
1: Allez.
2: Si vous l'avez pas, je suis déçu aussi. C'est pas Renault. Bon, bah, je préfère prévenir. Je peux avoir plus de son dans mon casque, ouais.
1: Ah, dans ton casque.

0: Ni passion, même l'église ne dit rien. Non, la cirrhose a raison. Voir un homme titubé ne choque pas la morale, mais l'alcool.
1: Les quoi? Mais non, tu l'as pas. Mais non, tu l'as pas. Alors, attends, je reprends.
0: Pour une fausse morale.
1: Attends, je fais le refrain. Je fais le refrain, comme ça, peut-être que vous allez l'avoir. Non, tu l'as pas? J'entends plus rien. J'entends plus rien. Bon, c'est pas grave.
0: Un pétard ou un rica, si t'as vraiment le cafard à choisir, y'a pas photo, moi je choisis le Marocco. Les alcools en soulard, et le canard c'est le panard, et le canard c'est le panard, et le cala c'est la panard. Qui l'a dit?
1: Ouais, c'est bien.
0: Personne n'avait? À part Sophie?
1: Ah ouais. Ah, Ricard dedans, y'a pas 50 musiques qui... Hein? Ah ouais.
0: D'accord,
1: bon. C'est bon, on l'a fait. Je fais le dernier comme ça, je fais le dernier quoi.
2: Ok.
1: Toi tu l'avais pas de toute façon Thomas. Non. Même avec Ricard tu l'avais pas. Bon je fais le dernier. Et comme ça je vous laisse tranquille après. Bon mais le même que le premier.
2: Ah donc c'est ça.
1: Ouais, parce que c'est la tête.
2: Allez, c'est bon.
1: Fuck. Bon, c'est le même son, c'est pas le même chanteur. Ah, c'est pas la même... Vous avez compris, quoi.

0: ouais. Bon, c'était écrit, quoi. C'était Cabrel, ouais. Non, tu l'avais pas ? Non, je suis sûr que t'as dit Jean-Jacques Goldman. C'est soit l'un, soit l'autre, de toute façon. Ou Céline Dion. Hein ? Stéphanie de Monaco. C'est au choix.
1: Non, mais Stéphanie de Monaco, c'est comme 42.
0: Comme c'est un ouragan.
1: C'est une réponse universelle.
0: Ouais, c'est comme 42, H2G2. N'oublie pas ta serviette.
2: Bon, bah, du coup,
0: du coup, bah, bien joué, vous avez gagné.
3: Le droit de nous payer un coup.
0: Les félicitations sincères de la Radio Sainte-Afrique. Nous sommes très émus.
4: Non.
0: Sacré virgule.
3: Bah, merci Axel, c'était fort divertissant ma foi, pour un apéro c'est pas mal. Yves, tu nous proposes quoi s'il te plaît?
0: On fait les mariages aussi.
1: Ah oui, remarque, on a eu de la musique. Allez,
3: yes.
1: Bah, vas-y, je suis parti. C'est clair.
5: Tu cherches les problèmes?
6: On n'a pas besoin de chercher les problèmes.
5: Qu'est-ce que tu dis?
6: On n'a pas besoin de chercher les problèmes.
5: C'est eux qui vous trouvent. Hein.
1: Et bonjour, et comme je suis une grosse feignasse, et eh ben mardi je vous ai fait un horoscope Gorafi, et jeudi je fais un horoscope Gorafi, et voilà. Ah wow. Si, j'avais une news avant l'horoscope Gorafi. Et eh ben autour de la table, le week-end dernier, Axel, qui est ici même, a été quatrième au championnat de France d'aviron en 4 de pointe avec barreur. Voilà. En
0: tout
1: gros,
0: il
1: était
0: 4
1: personnes. Voilà.
0: Tout le monde s'en fout.
1: Bah non, ils boivent des coups, donc ils s'en
3: foutent. Ouais. Moi, je tiendrai à préciser que nous cherchons toujours quelques groupes
1: de musique. Ça, on va le dire après. Ça sera okay. Une brève d'après. C'est mon papier. D'abord, je fais ce que je veux. Voilà. Et donc, les béliers, vous irez manifester avec des étudiants pour réclamer après le repas à 1 euro, les extas à 1 euro. Voilà. Ouais. Taureau, si c'est la semaine de votre anniversaire, vous recevrez un bidon de 5 litres de nettoyant WC Eric Ciotti. Gémeaux, on vous demandera au boulot de calculer des opérations impossibles comme 7 x 8, démissionner. Cancer, on vous spoilera la fin de tous les films de Nakash et Toledano, tout est bien qui finit bien et l'intolérance c'est mal. Lion, vous vous récompenserez à chaque petite action du quotidien avec une pizza douce fromage, attention. Vierge, Nicolas Sarkozy, alors là c'est ceux qui ont le moins de chance, viendra effectuer sa peine de prison chez vous. Il lui faudra un duvet en plume de canard et un placard pas très haut, trop haut. Balance, votre N+1 vous demandera de l'accompagner dans une croisière contaminée par un nouveau virus, encore plus dégoûtant que l'autre. Scorpion, vous passerez sous une échelle en regardant un chat noir traverser la rue. On ne donne pas cher de votre peau. Furet, vous toucherez une prime chaque mois qu'un chaque fois qu'un éditorialiste écorche le nom de Bali Bagayoko. Bravo. Sagittaire, vous aurez la même cote de popularité qu'Emmanuel Macron auprès de votre entourage, soit 21%, ce qui n'est pas bon du tout. Capricorne, vous vous forcerez à aller à une expo d'art contemporain pour faire croire que vous aimez l'art contemporain. Trouvez une autre personnalité. Verseau, vous devrez faire la conversation avec une personne qui se croit décalée parce qu'elle déteste la coriandre. Tenez bon. Et poisson, enfin, les astres sont assez clairs. Vous devrez vous séparer de votre conjoint ou de votre air fryer au choix. Voilà.
0: Ouais. J'aime bien l'art contemporain.
1: Ah,
0: mais j'aime pas tout.
1: T'as raison.
0: Mais c'est pour faire genre, tu vois. À l'époque actuelle.
1: Les amis veulent jouer un morceau? Non.
0: Vous voulez jouer un morceau? Non, vous êtes pas. Vous êtes
1: posé. Non, mais restez posé. On a de la musique juste là aussi.
0: Non, restez posé. Vous allez jouer tout à l'heure.
1: Ouais, grave.
0: Alors. Il en manque un, de toute façon.
1: Allez, bah, c'est parti. On va mettre.
0: On va mettre un son.
1: On met un petit son, tranquille. Non, mais un petit son, t'inquiète.
7: C'est du la piste.

0: Et c'était Toots and the Metal avec 5446. Ah oui, on avait une info, c'est vrai. J'avais dit que j'allais dire maintenant.
1: Sinon, j'allais bien
0: répéter. 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Wow. Donc, c'est classe.
1: La classe.
0: Voilà.
2: Et un manier frigo.
0: Et un manier frigo aussi. Waouh. Wow. Radio Saint-Af, bien sûr.
2: Ah ouais, ouais.
0: On est dessiné par un grand artiste.
2: On est grand cœur.
0: Voilà. Yes. Bon, et eh bien, je crois que ça va être à notre ami Antoine.
1: Yo.

0: Oh. Bonjour à toutes, bonjour à tous. Ça y est, les plus fortunés de la planète, plus riches que Crésus auparavant, ont opéré dans la plus grande discrétion. Ne pouvant pas nous accorder la moindre attention, tout se concentrait à leur larcin. Et cet état qui nous laisse l'idée qu'ils ne chercheraient pas à laisser l'empreinte de leur effraction flagrante. Devant toutes ces infos tournées à la première personne et qui, évidemment décevantes, nous galvanisent dans la complexité de nos imperfections. Si je courais, si tu courais, si il, elle courait, si vous couriez tous les jours, la paire de baskets à 20 euros dure un mois, c'est la 50, 2 voire 3. Pour 90 euros, vous pourriez compter dessus entre 6 et 10 mois. 130, 150, c'est la classe à Dallas. Vous vous envolez pour une relation hi-fi d'un an ou deux, sous réserve que vous les usiez jusqu'au bout, pour ne pas exposer les limites de la planète. Elle qui était notre unique et éternelle première de père, de mère. Cette année, nous nous sommes dévorés par envie à compter de fin avril. Alors, bon mangeage de fesses. Pourtant, nous tenterons un tour d'actu qui ne nous laisserait pas seuls au bord du chemin. La brume matinale résiduelle plane encore au-dessus de la forêt, là où les bus rêvassent en volant l'après-midi. À Millau, Emmanuel Gazel se salue la gestion de sa mandature dans un contexte où empêcher la com de tout bétonner ne semblerait pas évident. Plombier, chauffagiste et service juridique sur une aire panoramique. Cerises et gros lézards verts servent aussi d'amuse-gueule aux vautours. Une plume de corbeau a fini de pirouetter sur les escaliers de la radio de la Sainte-Afrique. Le très conservateur Arnaud Viala s'achète une veste toute neuve, endossant une jaquette horizon. Ça lui colle des bleus au cul de fer mimuse avec la nébuleuse guerrière. Et très positif, il s'enchaîne à nous faire gober que nous sommes mignons. Consternation de Yuppie atterré avec le maire d'Albi. Il n'avait qu'à traverser la rue, sinon nous ne serions pas amis. Quand bien même je serais parti bosser pour essayer, il n'aurait pas accepté. Des fois, je me demande pourquoi de telles infos circulent. J'ai un peu honte.
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0: Même le pivert se barre en gloussant. La fortune devient la deuxième à atteindre 1000 milliards juste après Bernard Arnault l'an passé. 70% des hôpitaux dans l'embarras financier, ainsi que 60% des cliniques privées. Que faire? Est-ce que je vais rester sans rien dire tel un Arnaud Viala qui m'a vu naître derrière l'air poids lourd du Cosvert là-haut? S'il vous plaît, remettez-nous des poubelles, c'est pour les canettes. Pas pour nous ces gens-là, vous dis-je. Xi Jinping refuse les Nobel, mais accumule les visites. La psychiatrie ferait des bénéfices records 11 fois supérieurs à un établissement dit classique. Je pense que ça vaut tellement moins cher de nous fermer nos gueules. Ce serait criminel au contraire. Mais je vois bien le président départemental dans une cellule capitonnée, sous neuroleptique, pour calmer ses ardeurs délirantes. La politesse d'un bonheur enfin partagé dans zone interdite sur la 6.
3: Bon.
0: Plus rien ne m'étonne. Le Midi Libre évoque la prouesse du fonctionnement du CASA, du centre d'accueil des demandeurs d'asile de Saint-Ave, qui régularisait la situation de 33 personnes l'année passée, en 2025. Un grand merci pour ces gens qui bossent à nous rendre le monde meilleur. Mais 6 fois plus de personnes passaient par cette association il y a 10 ans. Il y a un job de conseiller juridique à décrocher à la com de la ville de Millau. Je pose ça là parce que l'avenir est amical. Et hop. Bon, de Casville en terre, son hôpital médian local. Le service des urgences demande une subvention à la région pour avoir une mule. Les délais d'admission explosent les compteurs à donf. Et elle deviendrait la chef du parti Horizon Aveyronnais. On l'appellerait Che Guevara parce qu'Emmanuel Philippe a fait les choux gras des potes à Dermanin. Détournement de fonds publics, favoritisme et prise illégale d'intérêts. Pendant qu'à défaut de boire un coup de rouge, Laurent Nunez joue le pétomane au Sénat, incapable d'enrayer son sentiment d'impunité envers les frites parties. Il n'a pas eu son bac et a dû le redoubler. Trop content de puer le retraité désabusé, car nous le séniliserons. La répression, ça ne marche pas. La course enfumée multicolore du STAPS de Rodez fait florès en accueillant 600 participants le week-end passé. Le très récrié Patrick Bruel nie en brique. Un petit tour dans la tempesta de ciel bleu avec quelques orages possibles ce week-end. Météo autour des 20 degrés jusque mercredi prochain. Puis très chaud à voisinant les 30 degrés, genre 26 degrés à Camarès. Ce sera tout pour aujourd'hui, les pigeons et les grains. Et Milec, Punec, Atodos, Todas sur les ondas de Radio Saint-Africa.
2: Bah, merci Antoine.
4: Merci Antoine.
2: Très dynamique et plutôt drôle.
0: Oh yeah!
4: Et du coup, ben, on va relaisser.
2: Les Spade Gypsy?
4: Ouais, voilà.
2: Un petit morceau?

0: Excellent. Eh ben, je vais dire un petit truc que j'avais préparé mardi. Après, on passe à l'interview. Ça va, franchement. Ça vous va? Vous voulez vous rapprocher? Vous voulez rester là-bas? Comme vous voulez. Mais c'est plus simple si vous parlez au micro. Sous le chapiteau noir où geint la fanfare grasse, le peuple vient bâiller sous les lustres graisseux. On vend du rêve en poudre et du sublime en masse à des enfants déjà vieux, derrière le grand yeux. Le clown, pauvre pendu, maquillé de lumière, étrangle son chagrin dans un rire en carton. Son sourire sent l'alcool, la sueur et la bière, et ses larmes ont le goût métallique du plomb. Le dompteur, vieux César des ménageries tristes, fouette un lion pelé, plus maigre qu'un curé. La bête a dans le regard des lenteurs socialistes et l'âme d'un comptable en train d'être enterré. Une écuyère passe, ange aux vertèbres fragiles, cousue dans des éclairs de satin vermillon. Et les hommes, las, salivent comme des crocodiles devant ce squelette en grâce offert à l'opinion. Le public applaudit, ô majesté grotesque. La foule aime le sang quand il brille un peu fort. Chaque main qui se frappe en cadence burlesque répète le tambour des futures guerres mortes. Le directeur vampire en frac provincial compte derrière un rideau ses billets et ses dettes. Il vend du merveilleux au tarif du bétail et parfume la misère avec des chansonnettes. Au dehors, dans la nuit qui sent le charbon humide, les étoiles parfois contemplent ce bazar. Même la lune a l'air d'une veuve livide qui rirait doucement dans un crachat de phare. Et moi, mélancolique au milieu des huées, je regarde ce monde immense et minuscule. Le cirque n'est peut-être au fond des destinées qu'un miroir trop sincère où l'homme gesticule. Bon, voilà, c'est ce que j'avais prévu.
1: Oh là là.
0: Petit poème.
1: C'est magnifique, c'est toi qui l'as écrit ?
0: C'est moi qui l'ai écrit.
1: Ah, c'est merveilleux.
0: Avec mes petites mains et mes petites idées.
1: C'est merveilleux.
2: Merci.
0: C'était beau.
1: Ben, je voulais prendre les miennes et puis j'ai pas osé. Je me suis dit, bon, ça va peut-être être un peu hors propos. Et tout. Ah, franchement, comment.
0: T'avais peur qu'on comprenne pas?
1: Non, mais j'avais pas capté le.
0: Attends, parce que t'as.
1: L'ouverture, quoi, tu vois.
0: Oh, si, tu peux, hein.
1: Ah, c'est magnifique.
0: Du moment que c'est pas. En fait, les limites de la radio du cul de l'église, c'est pas de, d'homophobie, pas de sexisme, pas de.
1: Ça va de soi.
0: Les trucs classiques.
1: Ça va de soi.
0: De la bienséance, quoi.
1: Okay. Le racisme, on peut ou...
0: Le racisme, avec plaisir, bien sûr. Alors là, on peut y aller à tour de bras. C'est pour ça que je ne l'ai pas cité.
1: D'accord, ok.
0: Alors, présentez-vous. Qui êtes-vous, messieurs, jeune homme, jeune femme?
1: Il n'y a que moi qui ai parlé pour l'instant, les gars.
3: Après toi. Ouais.
0: Les Space Gypsy. Qui vous êtes? D'où vient ce nom bizarre? Est-ce que c'est après une cuite, pendant une cuite, dans un garage?
1: Oh,
0: en train de vomir
3: après
0: une répétition un peu trop chargée.
3: Dans la nature.
0: Dans la nature.
3: Les années garage sont finies, du coup on se met en pleine pampa au milieu des arbres.
0: Et, ok.
3: Au milieu de la pampa. Ouais, de la nature tout simplement.
1: Et avant la cuite.
3: Et avant la cuite c'est mieux parce que sinon on n'est pas très efficace après. Donc forcément.
1: D'abord c'est cuit-cuit et après c'est cuit-cuit.
0: Oh. Ouais, c'est ça. Ok. Je vois le concept très bien. Ok, du coup vous jouez. Vous faites vos répètes dans la nature, c'est ça?
3: Ouais, ou quasiment.
0: Vous posez.
3: Temps. Quand il pleut pas, on peut se permettre de se mettre sur la terrasse. Et la plupart du temps, ouais, on est au milieu de chez Manu, en fait, sur sa propriété.
0: Okay.
3: Au milieu de 2-3 hectares, les châtaigniers, les montagnes en face, le Tarn en bas. Pas vraiment grand-chose pour nous déranger, en fait. Et personne qu'on peut déranger non plus.
0: Pas de klaxon, pas de...
3: Non, ça va. On est plutôt tranquille.
0: Pas de vendeur à la sauvette.
3: Non, personne qui vient nous embêter, c'est ça.
0: Ah là là, c'est beau. Et du coup, on va reprendre les bases. Vous êtes combien? Vous êtes qui? Qui joue quoi? Qui fait quoi? Où est donc Ornicard?
1: Là, du coup, on est 4. Après, on a été parfois plus, parfois moins... Disons que c'est un peu...
0: C'est fluctuant.
1: Oui, voilà. Je suis un peu à l'initiative en fait, du projet.
3: Oh bah un peu, oui.
1: Oui, voilà. Et parce que j'aime bien... Enfin, j'aime la musique, l'harmonie. En règle générale, oui. Entre les gens et puis dans la nature, tu vois. Enfin, c'est un concept très...
0: Oui, c'est ce qu'on sent quand vous jouez. Vous êtes transporté par ce que vous faites et vous écoutez vachement l'un l'autre. Vous connaissez tous à jouer. Et...
1: Voilà, exact.
0: Et chacun rebondit sur ce qu'il fait. Et,
1: c'est ça.
0: Et s'écoute vachement. Ouais.
1: Après, c'est vrai que les premières fois que je suis venu à Sainte-Afrique, en fait, jouer ici au lieu-dit ou à la radio, c'était avec Nel et j'avais une pensée pour lui aussi très forte. Voilà, on a commencé un petit peu tous les deux ici. On s'appelait Nel et Man, du coup, à l'époque. Voilà. Et. Attends, je pleure pas.
3: Et il y a encore une partie des morceaux que tu as composé avec lui, qu'on honore aussi encore.
1: Non, c'est pas ça en fait l'idée. Ah. Bon. Non, c'est pas ça l'idée. C'est que c'est une musique qui est née un petit peu à ce moment-là en fait. Parce qu'avec Nel, on a beaucoup joué dans la rue, on a beaucoup joué à droite, à gauche. Enfin, on n'arrêtait pas tout le temps, on était partout.
2: Musique quoi.
1: Ouais. Et je pense que ce concept un petit peu de musique permaculturelle, c'est comme ça que je l'entends, elle est née un petit peu à ce moment-là, un petit peu beaucoup même. Et voilà, et ensuite, nos chemins, on a pris des routes différentes. Et à ce moment-là, du coup, j'ai rencontré Ticho. Voilà, Ticho, si tu veux venir... faire un petit...
4: Viens dire bonjour.
2: Attends, on peut même avancer le micro.
1: Voilà, par contre, faut t'approcher tout est... à peu près.
2: Attends,
1: là,
2: hop, on fait comme ça et tout va bien. En équilibre instable. Hop. Impeccable. Titouo.
5: Bah, enchanté.
2: Enchanté, ouais. De même. Bah, oui. T'es le meilleur. Je tenais à te le dire depuis 1972, je pense à toi.
1: Oh, purée.
5: Mais je suis arrivé qu'en 64, moi, donc c'est pas entendu ton message.
2: Alors, présente-toi, tu joues quoi, du coup?
5: Moi, je joue de la guitare, voilà.
2: Guitare sèche, plutôt.
5: Bah, électro-acoustique, on va dire.
2: Électro-acoustique.
5: C'est pas trop sec.
2: Non, pas du tout.
5: Non, pas du tout, Et en fait, on va dire que c'était comme un défi de jouer avec, à relever pour moi pour jouer avec Man, quoi. Donc à ce moment-là, quoi, quand on s'est rencontrés, environ 8 ans.
1: C'est clair.
5: C'était comme un défi, quoi, et de relever. Et puis je pense que là, on est en bonne voie, quoi.
2: Le défi, c'était de pouvoir jouer ensemble, de pouvoir s'accorder sur.
5: De s'accorder, de pouvoir jouer ensemble déjà au niveau technique, on va dire. Et puis après de s'accorder, et puis après de pouvoir communiquer et se s'harmoniser.
2: Ouais. Je pense que c'est le plus compliqué dans un groupe de pouvoir s'écouter, se comprendre et que chacun trouve sa place dans ce qu'il veut jouer, ce qu'il est capable de produire et tout ça.
5: Et en même temps, se sentir à sa place quoi, dans le groupe. Donc trouver sa place et puis ça, c'est intéressant. Et puis surtout après de produire, en fait, de produire une musique, on va dire, vivante. Parce qu'elle n'est pas répertoriée, parce que c'est de la création pure. Parce que quand on joue, on prend un défi incroyable, quoi. Donc on prend un défi incroyable, on se jette dans l'inconnu quelque part. Ça a l'air simple comme ça, mais on se jette dans l'inconnu parce que rien n'est écrit. Tout est joué à chaque instant, quoi.
1: Tout est ressenti.
5: Et donc du coup, on fera jamais un morceau le même, quoi.
1: Exact.
2: Donc c'est ça, en fait. Vous improvisez un peu. En fait, j'ai remarqué, toi, tu lances un peu la rythmique et après ça suit derrière. Tout se construit quasiment de base.
5: À partir de ça.
2: Comme vous faites dans la nature, j'imagine, en répétition.
5: On joue toujours un peu de la même façon, qu'on soit tout seul ou en public. On joue toujours avec la même intensité, la même envie de jouer, quoi.
2: De partager, de donner,
5: parce que c'est ce qui compte, en fait.
1: Voilà, mais après, les énergies ne sont pas tout le temps les mêmes, quoi, tu vois, suivant si on est dans un endroit, un autre, tu vois,
5: enfin,
1: c'est un délire un peu différent, tu vois.
2: Et
1: c'est ça qui est, enfin, qu'on apprécie, en tout cas, c'est de pouvoir, s'imprégner, voilà, ouais, exactement.
2: C'est ça, ouais.
1: Exactement, ressentir, quoi.
2: Ressentir le lieu
1: présent,
2: et...
1: Ouais,
2: et son énergie du moment aussi, comment on a envie de jouer, comment on a envie de partager,
1: c'est ça.
2: Vas-y, voilà, présente-toi.
6: Moi, je joue de la flûte, donc Philomène.
2: Traversière.
6: Moi, je suis éleveuse de chèvres à la base.
2: D'où la flûte traversière.
6: D'où la flûte traversière, évidemment. Moi, j'ai rien lâché. C'est des appâts et puis les chèvres et la flûte traversière, j'ai rien lâché. Mais voilà, 10 ans en Aveyron. Puis là, on monte un petit troupeau avec Ticho, du coup en Haute-Garonne, la petite histoire.
1: Le troupeau, c'est pas nous. Hein.
6: Mais ouais, mais quand même, il y a quelque chose.
2: Ni de chèvres traversées, rien de chèvres. Ok, on y est.
6: Donc de chèvres, les chèvres qu'on veut, enfin voilà. Ok. Mais et du coup, ouais, c'est non, c'est ils m'ont beaucoup attiré tous les trois. Il y a voilà, il y a Aurélien qui accompagne à la basse, et il y a Ticho et Man qui, il y a un vrai échange, voilà, au niveau accompagnement, solo, ils s'échangent, voilà, il y a, c'est vivant, et à chaque instant, on ne sait pas, en fait. Moi, je les suis. Ils se mettent d'accord sur des accords, moi, j'ai ma gamme, alors ça peut changer de tonalité dans le morceau, c'est pas évident. Ça me fait travailler, c'est pas mal. C'est
2: ok,
6: pas mal.
2: La musique gymnastique, quoi.
6: Voilà.
1: Et parfois, il y a des fausses notes, hein.
2: Des fois, il y a des. Ouais, ouais.
6: Ah, ouais. C'est l'impro.
2: Ouais, t'as l'air au troisième accord, j'étais pas d'accord. Hein.
5: Bah, oui,
1: t'as capté.
5: Ah, tu l'as entendu.
1: Mais bon, franchement, je kiffe, quoi. Je kiffe. Ouais. Avant, j'étais réglé, tu sais, sur la note précise et tout. J'étais même. Mais casse-couille, même, des fois. Hein. Enfin, pardon, on peut le dire, ça.
5: Ouais.
2: On censure.
1: Ah, je faisais chier le monde, quoi, tu vois, j'étais presque un dictateur.
2: Ouais, ouais, je comprends, ouais.
1: Oh là là.
2: Je vois un peu le truc, je fais un peu pareil des fois, moi je fais un peu. Non, mais c'est comme ça qu'il faut faire les choses, bordel.
1: C'est ça.
2: Et oui. Mais en vrai, la façon dont vous jouez, très naturel, très à vos écoutes, à vos sentiments avant de pouvoir partager à nous, c'est le plus important. Et je pense que c'est ça qui nous aide aussi à rentrer dans votre. Le fait que vous entendez très très bien et que vous arrivez à vous communiquer sans juste avec les notes, juste avec sans vous regarder surtout.
5: Oui.
6: C'est vivant, c'est comme la vie. Il y a des moments plus intenses que d'autres. Mmh. Il y a des moments plus doux, plus forts, plus. Voilà. C'est la vie.
2: J'aime beaucoup ta basse. Elle est jolie.
3: Merci beaucoup. Ouais. C'est la même que Paul McCartney.
2: Ouais, ah ouais. Des To Be Free. Hein.
3: Ouais, c'est ça. Du Torn Not To Be. Ouais.
5: Ils ont aussi Stoba, c'est To Be Free. Hein? Ils ont aussi Stoba.
2: Non.
5: Enfin.
2: Non.
5: Non, mais attends.
2: Ouais,
3: inspiration,
2: ouais.
3: Tu penses bien. Au costume.
2: Et du coup, qui. Alors. Toi, tu avais le groupe, du coup, tu as monté. Ensuite, vous êtes retrouvés. Et
3: avec
2: qui est arrivé?
3: Moi, je suis arrivé, après, ça arrivé. Fait à peine ouais, 2 ans, en gros, que je suis là.
2: Ok, du
3: donc,
2: coup, ça fait
3: On s'est rencontrés un soir de Nouvel An dans un éco-village.
2: J'étais sûr qu'il y avait une histoire de beuverie.
3: Ouais, non, même pas. Vraiment de musique, là, pour le coup, quoi. Okay. Dans l'éco-village où j'étais, pour le coup, à l'époque, on m'a parlé de Manu. On m'a dit, il faut absolument que tu le rencontres. Donc, on s'est tapé 1 heure de route pour aller les chercher. Et on s'est retrouvé à buffer le soir du Nouvel An avec une flûte
5: baroque.
3: Une flûte baroque du XVIIe siècle.
5: Magnifique.
3: Voilà.
5: Magnifique, franchement.
2: Ouais, ça soulève plein de souvenirs, les yeux pétillent.
1: Oui, oui, oui. Ah bah oui, parce qu'elle ne savait pas trop comment faire, tu vois. Pardon,
3: ouais,
1: hein, je me permets.
3: Je t'en prie.
1: Comment dire, le baroque, tu vois, c'est assez quand même. C'est écrit, quoi. Mm. Et comment, on a discuté 5 minutes, tu vois, 10 minutes, tac-tac. Et c'est bon, c'est parti, quoi. On a passé la soirée à jouer ensemble, c'était trop bien.
3: Et c'est vrai que ça a marqué un jalon. On s'est rencontrés ce soir-là. On a réussi à partager de la musique avec une personne qui n'est pas du tout adaptée à nos styles musicaux et à la musique contemporaine, j'ai envie de dire. Mmh. Et voilà, à partir de là, on a eu envie de bosser ensemble. Moi, forcément, quand j'arrive, y a 10, 12, 15 morceaux, c'est presque interminable, en fait, tellement les compositions sont fleuves. Il y a en plus de ça le compère qui travaillait avec. Donc, quand tu as deux musiciens qui se débrouillent plutôt bien, qui chantent, qui composent et qui écrivent, quand tu arrives bassiste au milieu de tout ça, bon, j'ai envie de te dire que le tapis, il n'y a plus grand-chose à faire, quoi, tu vois. Donc, ouais, non, un très, très grand plaisir de les avoir rencontrés. Et puis, Philomène, qui vient de nous rejoindre il y a quelques temps maintenant, qui vient porter sa petite touche un peu spatiale et un peu alternative à l'ensemble. Donc, non, de très bonnes rencontres et beaucoup de chance.
2: Oui, voilà. À nos étoiles, comme disait les.
3: Ah, ben on n'a pas fini, oui, moi je pense.
5: Ouais.
3: Il n'y a pas de raison.
2: On a combien de temps je ne sais pas quand je dois finir le.
4: En fait,

0: Centrafrique et à l'Aveyron.
1: C'est fait pour. Et au lieu dit, pour partager.
0: Ouais, non. Très bel endroit.
1: Bon, bah, on va vous écouter.
0: Allons-y.
1: Vous êtes libre, vous y allez, vous jouez. On vous écoute. La musique permaculture est tout de suite dans, allez, 45 secondes. On va écouter Space Gypsy. On a déjà écouté quelques petits morceaux déjà. Merci encore une fois.

Très très bien. Non, stop.

0: Eh ben, on va désannoncer, après, comme ça on remballe.
1: C'est bien, Adrien.
2: On vous laisse la terrasse libre après. Hein. Libre
3: okay, quoi, votre imagination.
0: Oui, oui, bien sûr.
4: On tient le micro le temps que ça.
0: Qui a des blagues à raconter? Qui veut raconter une blague? Micro ouvert. Oh, Anthony, il était lancé.
5: Non, mais on allait dire au revoir.
0: Ah oui, c'est vrai, pardon.
3: J'ai une annonce à faire avant.
0: Ah oui.
2: J'ai une petite annonce à faire avant. Nous cherchons, nous, Radio Sainte-Afrique, des groupes de musiciens qui cherchent à avoir une expérience avec la scène, car nous réalisons un tremplin musical pour la fête de la musique. Et donc vous êtes tous et toutes les bienvenus à Radio Saint-Af pour venir nous demander de participer à ce tremplin.
0: Soit vous passez à la radio directement, soit vous nous appelez au
2: 05
0: 65
2: 49
0: 29
2: 94.
0: C'est un peu le bordel. Quelqu'un le dit une bonne fois et comme ça.
2: Donc 05 65 49 29 94.
0: Voilà pour le tremplin musical. Merci beaucoup.
5: Du coup, nos amis musiciens ont décidé de faire une petite pause
0: pour faire pipi.
5: Non, pour que leur gosier ne soit plus asséché. Voilà. Pour que leurs poumons soient remplis aussi. Et du coup, pendant ce temps, peut-être on peut mettre une petite musique.
0: Patron,
5: à moins
0: qu'il
5: y ait une proposition. S'il y a quelqu'un sur la terrasse qui veut parler au micro. Non. Bon, et dans ce cas-là,
0: c'est moi, ma petite sœur.
5: On va mettre une petite.
0: J'ai le gosier qui se lasse d'être tout sec, quelle horreur.
2: Je vais m'en aller.
5: On te met un son.
2: Ok.
0: Un bon demi bien frais pour y mettre du goût.
5: Ok. Du coup, on va lancer. Antoine, vas-y, dis-nous c'est quoi la musique.
2: Jack Alzheimer. La chanson, c'est Happy Birthday.
5: Voilà. Donc il y a Jack Alzheimer avec Happy Birthday et derrière, on laissera les Space Gypsy jouer tant qu'ils en ont envie.
0: Exactement. Voilà.
5: Du coup, bonne soirée les auditrices et auditeurs.
0: Et à bientôt pour le cul de l'église.
2: Voilà. Vous pourriez venir voir la fin du concert quand même.
0: Et vous pouvez venir voir la fin du concert au lieu dit, bien sûr.
5: Oh si, c'est bien mieux que derrière le poste. Allez,
0: bisous.
5: À bientôt, bisous.
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0: Et donc c'était Jack Corner avec Happy Birthday. Et je vais mettre un autre son parce que le groupe a besoin de 5 minutes de pause encore. C'est quoi le son?
1: C'est Doux Baiser et Sourire pour leur chanson Love.
2: Graphique. Graphique.

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1: Et ben donc, la musique est finie, hein, cher ami de Space Gypsy.
2: Il en reste une, il en reste une.
1: Ah, ben vas-y, c'est quoi du coup?
2: C'est celle-là? Du coup, c'est Fred Alpi. C'était pas un mec pour toi.

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1: Et du coup, on vous laisse avec les Space Gypsies.

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